Joan Sutherland dans le rôle titre de l'opéra de Léo Delib, L'Acmé, l'ère des clochettes, à l'acte 2, Où va la jeune hindoue ? L'Orchestre national de l'Opéra de Monte-Carlo était dirigé par son époux, Richard Boninge, une gravure de 1967. Auparavant, c'était l'ère de Marguerite, ouvrant l'acte 2 des Huguenots de Meyerbeer, avec les mêmes, Sutherland et Boninge, mais avec le New Philharmonia Orchestra en 1969. Alors certes, se pose la question de la diction de la langue française, qu'un natif a parfois du mal à reconnaître, et de fait, on aime ou on n'aime pas. Je fais à l'évidence partie de ceux pour lesquels la beauté du timbre, sa texture veloutée et la technique superlative de la dame emportent le morceau. J'enfonce le clou avec le Faust de Gounod et une autre Marguerite qu'on retrouve ici dans deux airs iconiques du rôle et qui de plus s'enchaîne à l'acte 3, à savoir « Il était un roi de Tulé » et « L'ère des bijoux » « Ah, je ris de me voir si belle ». L'Orchestre symphonique de Londres est toujours dirigé par le mari et nous sommes en 1966.

La soprano Joan Sutherland et son époux, le chef Richard Boninge, ont enregistré aux côtés des œuvres de bel canto qu'ils ont contribué à faire connaître au plus grand nombre et aux côtés du répertoire français, plusieurs opéras baroques. À l'instant, c'était l'air d'Oi Paforice à l'acte 1, scène 9 de Montezuma, œuvre de Karl Heinrich Graun. Évidemment, nos tourtereaux ne participaient pas au mouvement des baroqueux, mais nos oreilles rétrospectives et encyclopédistes de mélomanes du XXIe siècle nous permettent de les réapprécier à leur très juste valeur. Beauté des mélodies, interprétation romantique, grand format. Richard Boninge dirigeait l'Orchestre Philharmonique de Londres en 1966, la même année que le Faust de Gounod écoutait juste avant, et que la Griselda de Giovanni Bononcini, dont nous écoutons à présent quelques airs du personnage d'Ernesto, l'amoureux d'Almirena. Ernesto est bien entendu campé par Joan Sutherland.

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1: Johann Sutherland et Richard Boninge à la tête de l'Orchestre Philharmonique de Londres en 1966 dans la Griselda de Bononcini. Et oui, c'est ainsi qu'on pouvait interpréter le répertoire baroque il y a 6 décennies. Et franchement, ça a de l'allure, n'en déplaise à ceux qui ne jurent que par la fidélité philologique. Et si ce n'est que celle-ci qui vous intéresse, eh bien n'oubliez pas qu'au sein des 10 web radios que nous vous proposons sur France Musique, il y a la baroque. Voici dans la même série que vous pouvez retrouver dans le second des 3 gros coffrets consacrés par Decca à l'Australienne Johann Sutherland, Giulio Cesare in Egitto, Jules César en Égypte, opéra en 3 actes de Handel composé il y a 3 siècles en 1723.

Piangero, l'air de Cléopâtre à l'acte 3, scène 3 du chef-d'œuvre de Handel, Jules César en Égypte, dans l'interprétation intemporelle de Dame Joan Sutherland, la stupenda, soit la magnifique. Et magnifique elle l'était, et pas seulement pour le bel canto, les amoureux de sa voix le savent. Cet enregistrement date de juillet 1963 et l'accompagnement était celui de son époux Richard Boninge à la direction du Nouvel Orchestre Symphonique de Londres. Grâce aux accords de licence, on trouve dans le somptueux second coffret d'Eka présentant tous les opéras de Joan Sutherland enregistrés entre 1959 et 1970, l'historique enregistrement du Don Giovanni de Mozart dans la version Giulini gravée en 1959 pour EMI, qui reste toujours au sommet des plus aimés de l'œuvre. Dame Joan Sutherland y campe une idéale Donna Anne.

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1: Paris, Paris, sur votre web radio lyrique avec Louise, avec Mimi et avec Violetta, mais enlevé de rideau, c'est à l'esprit parisien même d'ouvrir le bal en la personne de Jacques Offenbach. Jacques Offenbach. Il est brésilien, il a de l'or, et dans cette version qui rappelle qu'Offenbach a écrit la vie parisienne pour être joué par des comédiens, c'est Jean-Louis Barrault qui prête sa voix et talent à ce truculent brésilien, tandis que Jean Desailly, en Raoul de Garde-Feu, s'offre immédiatement à nous comme guide.
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On s'amuse, on applaudit, extrait de Belle Lurette, opéra comique posthume et inachevé de celui qu'on surnommait le petit Mozart des Champs-Élysées, Jacques Offenbach. Véronique, elle, fut le plus grand succès de son compositeur André Messager, avec notamment deux airs fameux qui ont l'art de trotter dans la tête. L'action se déroule à Paris sous la monarchie de Juillet, même si en ce début de deuxième acte, les convives sont en route pour Romainville. Parmi eux, la promise de Florestan, qui ne sait pas qui elle est à ce moment-là, se fait passer pour une certaine Véronique. L'occasion d'écouter Martha Angelici et Camille Morane, qui n'a pas son pareil pour faire entendre la délicate émotion mélodique de Messager. Et moi, de la voir si heureuse, je me sens triste malgré moi.

Maddy Mesplé, décédé le 30 mai 2020, fut au disque et en 1969, la Véronique de Michel Plasson, attachée à la musique d'André Messager, qui a si bien su faire fusionner l'opéra bouffe d'Offenbach avec l'héritage musical des Saint-Saëns, Fauré et autres Massenet, dont nous croisons la route dans ce programme parisien sur Opéra et sur France Musique, avec Manon et ce rêve que font ici la Manon de Jeannette Pilou et le Dégrieux de Giacomo Arrigal. Nous vivrons à Paris tous les deux.

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En concert le 20 novembre 1971 et sous la direction de Serge Baudot, nous étions par la magie du disque à l'Opéra d'État de Vienne pour cette fin du premier acte de Manon, où les jeunes amoureux rêvent de Paris, Jeannette Pilou était Manon et Giacomo Aragal Desgrieux. L'heure est venue d'introduire le véritable amoureux de cette ville lumière sur Opéra et sur France Musique, qu'est Gustave Charpentier dans son opéra Louise. En guise d'introduction à son univers, un extrait de la version historique Grand Prix du disque en 1936, avec ici la sérénade de Julien et l'incontournable Georges Thill, représentant par excellence du ténor dramatique français, le tout après une fanfare introductive pour le moins pittoresque.

L'univers de Louise a fait resplendir l'esprit du XXe siècle naissant. Le succès de l'opéra fut tel dans les années 20 et 30 qu'on enregistra avec grand soin de larges extraits de l'opéra, dont cette sérénade de Julien, si claire et facétieuse dans la voix de Georges Till, le tout sous la supervision du compositeur lui-même, Gustave Charpentier. C'est le triomphe de l'esprit bohème et de l'amour libre, avec des personnages qui ne sont ni des duchesses ni des bourgeois, mais des gens du peuple, comme l'était lui-même Charpentier, l'autodidacte. Louise est un roman musical. On y ressent surtout dans l'acte 3 son amour fou pour Paris, symbole de la liberté, de la joie de vivre, comme une grande fête permanente aux allures d'ivresse cosmique. Pourtant, on oublie peu à peu Louise sur les scènes lyriques, sauf un air magnifique de l'acte magnifique de l'acte 3, justement, avec ses quatre notes. Cet air, c'est « Depuis le jour ». La nuit est venue et l'on voit depuis Montmartre scintiller les lumières de Paris. Louise célèbre l'amour et la ville lumière qui semble aussi immense que la passion qui l'unit à Julien et qu'ils ont choisi de vivre hors de toute convention.

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La Louise de la soprano Ileana Kotruba s'est couronnée reine de la Bohème au cours de la fête du couronnement de la Muse. Mais c'est alors la mère de Louise qui apparaît dans la voix de Jeanne Berbier à l'instant et qui apprend à Louise que son père est gravement malade et qu'il a besoin de la revoir. Il faut dire que Louise a fui le domicile familial pour vivre librement son amour avec son poète de Julien, ici Placido Domingo, à Paris. Paris avec ses personnages hauts en couleur, dont entre autres le ténor Michel Sénéchal en pape des fous dans cette version enregistrée sous la direction de Georges Prêtre en 1976. Paris est le décor de nombre d'opéras à la fin du XIXe siècle, surtout chez les Italiens comme Francesco Cilea et son Adriana le Couvreur, où l'on retrouve Placido Domingo d'ailleurs, cette fois-ci aux côtés de Renata Scotto, dans les coulisses de la Comédie-Française, mais oui, avec pour commencer le bel air d'Adriana à l'acte 1.

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Maria Callas, dans l'air magnifique d'Adriana Lecouvreur au quatrième acte de cet opéra de Francesco Chilea qu'elle n'eut pas l'occasion d'interpréter sur scène. Pauvres fleurs fanées qui, croit-elle, lui ont été adressées par son amoureux, mais qui en fait l'ont été par sa rivale, et ces fleurs qu'elle vient de porter à sa bouche ont été enduites du poison qui la tuera. Et Maria Callas, que nous retrouvons toujours à Paris, si l'on peut dire, ou plutôt dans un nouvel opéra qui prend la ville Lumière pour décor, elle et ses artistes, et cet opéra, célébrissime, c'est la Bohème de Puccini. Retrouvez-en sur Opéra et sur France Musique, la fin du premier acte et tout le second à suivre, dans un enregistrement mythique récemment restauré, celui réalisé à la Scala de Milan en 1956. Antonino Votto à la baguette, la Mimi de Maria Callas, donc le Marcello de Rolando Panerai ou bien encore la musette d'Anna Moffo et tout de suite le Rodolfo de Giuseppe Di Stefano dans l'un de ses airs inoubliables.

Oh, soave fanciulla, la bohème, Giacomo Puccini, fin de l'acte 1, fin de l'acte 1, dans la version totalement dépoussiérée de la Scala de Milan à l'été 1956, avec la mimi de Maria Callas, qui n'interprétera pas beaucoup Puccini sur scène, à la notable exception de Tosca, c'était son rôle principal, et dans une moindre mesure de Turandot, Maria Callas ici donc, et son partenaire musical de chœur, Giuseppe Di Stefano, dans le rôle de Rodolfo. Il faut citer encore le Marcello de Rolando Panera et le Chonard de Manuel Spatafora et le Colline de la basse Nicola Zaccaria qui auront tous trois la part belle dans le deuxième acte où apparaît la figure très parisienne, surtout pour les Italiens, de la très mutine Musetta, l'ancienne maîtresse de Marcello et qui finira par se réconcilier avec lui dans ce deuxième acte aux dépens d'un riche et vieux conseiller d'État de manière pour le moins spectaculaire. Et c'est ici, dans l'imagination de Puccini, inspiré par le roman d'Henri Murger, toute la vie du gay Paris en plein cœur du quartier latin et au célèbre café Momus qui s'offre à nous.

comme dans un sketch fameux, c'est l'addition qui sème la zizanie, la bohème de Puccini, fin de l'acte 2, où l'argent de Chonard ne suffit pas à payer la fameuse addition des amis en goguette au café Momus. C'est alors que la décidément coquine Musetta Danna Moffo propose de mettre cette addition sur le compte de son vieux et riche protecteur du moment, et toute la joyeuse compagnie de s'enfuir au son de la troupe. La Scala, 1956, Antonino Votto à la baguette, Maria Callas dans le rôle de Mimi et Giuseppe Di Stefano dans celui de Rodolfo. Restons à Paris sur Opéra et sur France Musique, cette fois-ci pendant la Révolution française avec Andrea Chénier, opéra vériste d'Umberto Giordano qui s'inspire de la vie du poète du même nom, et un ténor qui a marqué avec panache ce rôle après-guerre, ce ténor c'est Franco Corelli.

La Mamma Morta, air célèbre et poignant de Maddalena di Quagni, extrait de l'opéra Andrea Chénier d'Umberto Giordano. « J'apporte le malheur à tous ceux qui m'aiment », chantait ici Maria Callas dans l'album récital qu'elle enregistre avec Tullio Serafin et l'orchestre Philharmonia en 1954. Roberto Alagna, lui, remet à l'honneur la version originale de Don Carlos, commande de l'Opéra de Paris à Giuseppe Verdi, en 5 actes, avec ballet, comme l'exigeait la forme du grand opéra pompeusement en vogue à l'époque. L'action au premier acte se déroule non loin de Paris et le titre de l'air à ce sujet nous renseigne « Fontainebleau, forêt immense ».

Fontainebleau, forêt immense, ou bien Verdi en français dans le texte, car sur commande insistante de l'Opéra de Paris, composant non sans peine ce Don Carlos, car à la même époque l'Italie et la France entrent en guerre, ce qui ne facilite pas l'affaire. Roberto Alagna, ici avec l'Orchestre de Paris, dirigé par Antonio Pappano. Qui dit Verdi, qui dit Paris, dit immanquablement la Traviata, d'après la Dame aux Camélias d'Alexandre Dumas Junior. Un drame romantique, intimiste, aujourd'hui plébiscité de par le monde, mais qui dérouta le public de l'époque, car privé de toute dimension héroïque et marqué pour la première fois par un réalisme musical inhabituel et révolutionnaire dans le monde lyrique. Paris y est bien présente, par exemple avec cette allusion en coulisses et au dernier acte, au carnaval du Paris d'alors, où l'on fêtait le bœuf gras. Place aux quadrupèdes. Sur Opéra et sur France Musique, en voici maintenant le premier acte dans la très belle version enregistrée par Georges Prêtre en juin 1967 à la tête de l'orchestre d'opéra et des chœurs de la RCA italienne avec la Violetta de Montserrat Caballé et l'Alfredo de Carlo Bergonzi, air du champagne compris.

Montserrat Caballé dans le rôle de Violetta, Carlo Bergonzi dans celui d'Alfredo. La direction riche et précise de Georges Prêtre pour ce premier acte du célèbre opéra de Giuseppe Verdi, La Traviata, enregistré en 1967 dans les studios de la RCA italienne à Rome. Et pour refermer ce programme dédié à la ville Lumière sur Opéra et sur France Musique, un autre air de la Traviata tiré lui de l'acte 3, un hommage à Paris en soi, Parigi o cara, et dans une version beaucoup plus récente où l'on retrouve la Violetta d'Anna Netrebko et l'Alfredo de Rolando Biasone, enregistré en 2005 lors du Festival de Salzbourg.

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1: Paul Robeson a marqué l'histoire avec son interprétation inoubliable de Old Man River, tirée du musical Showboat de Jerome Kern et Oscar Hammerstein. Il possédait cette merveilleuse voix de basse qu'il pouvait mettre au service de ses autres activités, notamment d'un point de vue social et politique. Il était un sportif accompli, un avocat, un acteur de théâtre et de cinéma, figurant notamment à l'affiche de l'adaptation de Showboat en 1936 dans le film de James Whale. Son interprétation de Old Man River transcendait la simple performance musicale. Robeson, en tant qu'activiste engagé contre le racisme et l'injustice sociale, avait fait de cette chanson un symbole de la lutte des Afro-Américains face à l'oppression. Il modifiait d'ailleurs souvent les paroles pour refléter un message plus combatif et moins résigné, changeant par exemple l'original « I'm tired of living and scared of dying »« Je suis fatigué de vivre et j'ai peur de mourir » en « I must keep fighting until I'm dying »« Je dois continuer de combattre jusqu'à ma mort » gardant le refrain alors que ce vieux bonhomme de fleuve poursuit imperturbablement son cours, le cours du Mississippi comme métaphore de la vie.

Ballad for Americans, ballade pour les Américains, s'intitulait à l'origine Ballade pour l'oncle Sam. Elle a été composée par Earl Robinson sur des paroles de John Latouche. Il s'agit d'une grande célébration de l'identité, de la résilience et de l'unité américaine. C'est en 1939, lors de la production Think for Your Supper du Federal Theatre Project, que cette puissante ballade a fait ses débuts. Solistes, chœurs et orchestres étaient réunis pour raconter la naissance des États-Unis. La chanson a évolué et avec le légendaire Paul Robeson comme soliste, elle est devenue l'emblématique Ballade for the Americans que nous venons précisément d'écouter. La voix riche de Robeson a porté le message sur les ondes de la radio CBS en novembre 1939, un succès radiophonique historique dans l'histoire des médias américains, puis dans la foulée en 1940 fut gravé le disque que nous écoutions. Cet hymne a par la suite été joué un peu partout, lors de conventions politiques par exemple, ou bien par les GI eux-mêmes durant la Seconde Guerre mondiale. Dirigeons-nous à présent vers les années 1932-1933.

Paul Robeson, en 1932 et 1933, chantait avec Rainer Ball et son orchestre le titre de George Clutsam, My Curly Headed Baby, rejoint par le pianiste et arrangeur Rusland Clapham pour le traditionnel The Pilgrim's Song et le Since You Went Away de Jerry Rosamond Jensen sur un texte de James Weldon Jensen, puis à nouveau avec Ray Noble et son orchestre pour Blue Prelude de Joe Bishop et Gordon Jenkins. Des enregistrements réalisés par HMV et Master's Voice. Par ailleurs, durant toute sa période HMV, qui s'étend de 1928 à 1939, Robeson grava quelques plages pour la RCA et pour la Victor Recordings entre 1925 et 1940, notamment Ballad for Americans, que nous écoutions précédemment. Écoutons le chanteur respectivement à la fin de l'année 1945 et à la fin de l'année 1947 dans des gravures de Spirituals pour la Columbia avec Lawrence Brown au piano, lequel donne même de la voix.

Paul Robeson voyait la musique et l'art comme des outils puissants pour faire progresser les droits civiques et promouvoir la solidarité internationale. Ainsi, il chantait, ainsi, il agissait. Un exemple parmi d'autres, son engagement auprès des mineurs gallois lors de leur grève historique en 1957. Comme il ne pouvait pas quitter les États-Unis du fait de ses positions pro-communistes, lesquelles avaient entraîné la confiscation de son passeport par les autorités américaines, eh bien il participa néanmoins à un concert pour les mineurs gallois lors d'un festival qui avait lieu au Pays de Galles, en utilisant une liaison téléphonique pour chanter et s'exprimer devant eux, se faisant des amis pour la vie. Un an plus tard, en 1958, il put enfin les rencontrer et donna un concert à Londres après 9 ans d'absence sur le vieux continent.

0: Paul Robeson en concert à Londres au Royal Albert Hall le 10 août 1958, muni de sa voix de basse noble et chaleureuse. Notre homme servit la lutte contre la ségrégation raciale et pour l'avancée des droits civiques des Afro-Américains au XXe siècle, au même titre que son pendant féminin, la chanteuse Marianne Anderson, et à l'instar d'autres personnalités dans d'autres domaines, tels que les politiques Martin Luther King et Malcolm X, Mohamed Ali sur le ring, James Baldwin ou Maya Angelou dans leurs livres. Si vous souhaitez un bel objet qui regroupe la quasi-totalité des enregistrements de Paul Robeson, il existe et s'intitule « Paul Robeson, Voice of Freedom ». Il regroupe 14 compacts disques bien remplis, enchâssés dans un très beau livre, bien écrit, richement documenté et iconographié. Cette voix de la liberté a par ailleurs inspiré bon nombre de chanteurs dans le domaine de la musique classique américaine et même européenne. Mais ceci est une autre histoire.
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0: Wolfgang Sawallisch, dont on pouvait fêter le centenaire de la naissance en 2023, n'est peut-être pas le premier chef d'orchestre qui vient à l'esprit quand on cherche à s'enivrer de l'art du compositeur d'Elektra, Richard Strauss. Au premier rang, on pense Böhm, Karajan, Scholti. En réalité, Sawallisch fut un maître en la matière. En témoignent les 5 intégrales qu'il enregistra pour EMI, la surnommée Elektra, La femme sans ombre, Intermezzo, Friedenstag et Capriccio, sans oublier les bandes magnifiquement préservées par Orfeo, à savoir son Ariane Anaxos salzbourgeoise, ainsi que sa femme silencieuse et son Arabella gravée, elle, à l'Opéra de Munich. D'ailleurs, Arabella fut un temps édité par EMI, qui en avait obtenu la licence. De fait, on peut trouver dommage de ne pas retrouver cette Arabella de haut standing, Fischer Dieskau, Varadi, Donat, Berry, excusez du peu, dans le coffret de l'intégrale des opéras de Sawallisch chez Warner Classics, lequel coffret va inspirer le pot-pourri à venir. Nous commençons par le premier air d'Elektra à l'acte 1, Allein fait ganz allein, seul à tout à fait seul, l'un des moments les plus intenses de cet intense ouvrage. Dans cet air, Elektra exprime sa solitude et sa douleur profonde après la mort de son père, Agamemnon, assassiné par sa mère, Clytemnestre, et son amant Égiste. L'esprit de vengeance et de haine la consume et l'anime, mais on la voit déterminée dans sa souffrance, ici incarnée par la soprano hongroise Eva Marton en 1990.

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1: Le ténor allemand René Collot en 1987 dans La femme sans ombre de Richard Strauss, la version de Wolfgang Sawallisch avec le superlatif orchestre symphonique de la radio bavaroise, comme précédemment dans l'extrait d'Electra. René Collot incarnait ici l'empereur au début de l'acte 2 dans l'air Falke, Falke, du Fieder gefundener, au cours duquel l'empereur exprime son soulagement et sa joie après avoir retrouvé son faucon qu'il croyait perdu. Faucon, faucon, te voilà retrouvé, que ton vol est glorieux, car tu es de nouveau à mes côtés, ta présence me redonne vie. À suivre, deux autres extraits d'opéra de Strauss, toujours en compagnie de Sawallisch et de l'orchestre symphonique de la radio bavaroise, à commencer par le duo Christine Robert dans Intermezzo, incarné par Lucia Popp et Dietrich Fischer-Dieskau en 1980. Nous sommes dans cette comédie bourgeoise avec des interludes symphoniques en deux actes, tels que l'avait indiqué le compositeur lui-même. Il s'agit du duo « Er ist sicher kein Gauner » à l'acte 2. Il n'est sûrement pas un escroc. Le livret est de la plume du compositeur qui y a intégré des éléments autobiographiques. À la suite, nous écouterons la fin du court opéra Friedenstag, « Jour de paix ».

0: La fin de l'opéra de Richard Strauss, Friedenstag, absolument grandiose, avec des effectifs choraux exceptionnels, puisqu'on avait deux chœurs, à savoir le chœur de l'opéra d'État de Bavière, ainsi que le chœur de la radio bavaroise, ça fait beaucoup de monde, avec bien sûr l'orchestre symphonique de la radio bavaroise, dirigé par Wolfgang Sawallisch. Un petit mot sur Friedenstag, c'était le moment de la résolution de cette histoire, dont le livret est signé par l'Autrichien Joseph Gregor, au début de cet extrait de 15 minutes, la fin de l'opéra. Donc, on écoutait la basse Kurt Mohl dans le rôle du commandant de l'armée assiégeante, disant « Heur, commandante », qui implore alors la sagesse du commandant de la ville assiégée, incarné par le baryton Bernd Weichel, lequel va prendre une décision cruciale, renonçant à son intention initiale de faire sauter la forteresse et décidant de se rendre pour éviter une destruction inutile et sauver par là même ses habitants. La traduction du titre de l'œuvre Friedenstag est « Jour de paix », CQFD. Dans le rôle de Maria, n'oublions pas la soprano allemande Sabine Haas, qui faisait ici des merveilles.
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0: Un compositeur tombé dans l'oubli a été ressuscité au Victoria Hall de Genève le 12 décembre 2023. Il s'agit du français Camille Erlanger, né en 1863 et mort en 1919 à l'âge de 55 ans. Il avait connu le succès et la gloire de son vivant. Il reçut l'enseignement de Léo Delibes et remporta le premier Grand Prix de Rome avec sa cantate Velleda. Essentiellement compositeur d'œuvres lyriques, il était normal que ce fût par ce truchement qu'il nous revint aux oreilles et à la mémoire. Parmi ses multiples opéras, c'est La Sorcière qui a été choisie par le chef Guillaume Tournière, et c'est ainsi qu'un ouvrage qui n'avait pas été joué depuis plus d'un siècle était redécouvert. Tolède au XVIe siècle, Enrique, un noble catholique amoureux d'une pauvre qui plus est et surtout musulmane, prénommée Zoraya, vivent un amour impossible car interdit, considéré par l'Église comme hérétique. Elle sera obligée par la Sainte Inquisition à avouer être une sorcière et elle le fera pour sauver son amoureux, sera condamnée au bûcher et verra à la fin de l'opéra son amant la rejoindre dans les flammes. Nous écoutons un extrait du second acte qui contient une grande scène d'amour. Je vous laisse découvrir cette musique sensuelle, lyrique et pour tout dire très qualitative. Ravel le disait en d'autres mots tout aussi élogieux et Mahler, tout autant que son assistant Bruno Walter, dirigèrent un autre opéra d'Erlanger, Le Juif polonais. Nous sommes donc entre de bonnes mains. C'est la soirée de la recréation du 12 décembre 2023 que nous écoutons grâce au label B Records qu'il a édité dans un très bel écrin, un livre-disque du plus haut intérêt.

0: Nous écoutions le second acte de La Sorcière, opéra de Camille Erlanger, créé en 1912 et exhumé par le chef français Guillaume Tournière, qu'il a recréé en 2023 au Victoria Hall de Genève, à la tête du chœur et de l'orchestre de la Haute École de Musique de Genève. Dans le rôle du chef des archers Dan Henrique, le ténor Jean-François Borras, et dans celui de son amour interdit, la mauresque Zoraya, la soprano Andrea Soare, une édition B-Records.
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0: Le 7 juin 2023, Roberto Alagna fêtait ses 60 ans. C'est un an plus tard que les éditeurs ont décidé de mettre le paquet pour le fêter dignement, comme il se doit. Notamment son nouveau label, Aparté, avec un second disque titré 60, dont nous avons déjà entendu des extraits sur Opéra. Et bien sûr, Warner Classics, qui réunit les 16 intégrales d'opéra que le franco-sicilien enregistra entre 1992 et 2017 pour les labels EMI, Erato et Virgin Classics. Le ténor au timbre doré et velouté a fait durant de nombreuses années, et notamment durant la première décennie de sa carrière, entre le début des années 90 et le début des années 2000, présenté dans ce coffret, le bonheur des mélomanes, grâce à sa voix puissante, vibrante, passionnée, chaleureuse, solaire, souple et élégante. Nous débutons notre premier segment par le songe de Desgrieux dans la Manon de Massenet, gravé en 1999 à la Monnaie, avec en chef de troupe Antonio Papano.

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1: Un pot-pourri Roberto Alagna avec à l'instant son Rodolfo dans Che Gelida Manina, immortalisé dans l'intégrale de la Bohème de Puccini gravée pour Decca en 1998 avec Riccardo Chailly. Auparavant et à la suite du songe de Desgrieux dans Manon de Massenet, nous avions un autre Massenet de légende, Werther avec Pourquoi me réveiller et le duo N'achevez pas hélas gravé en 1998, avec celle qu'il avait épousée 2 ans plus tôt, la Roumaine Angela Gheorghiu, dans le rôle de Charlotte, et un de ses chefs de prédilection, Antonio Pappano. Enfin, juste avant la Bohème, il y avait un autre Puccini, La Tosca, londonienne, enregistrée en l'an 2000, toujours avec Gheorghiu et Pappano, et accessoirement bande originale du film de Benoît Jacquot. On continue avec le Duetto Cantabile Parigi o Cara, à l'acte 3 de La Traviata, un live où Roberto Alagna en Alfredo et Tiziana Fabricini en Violetta subliment l'intime et l'émotion tendre de ce duo verdien lors d'un live inoubliable mené par le maestro Riccardo Muti à la Scala en 1992.

le Manrico fier, radieux, puissant et triomphant de Roberto Alagna dans le Trouvère de Verdi à la fin de l'acte 3 dans un dit Quella Pira inoubliable. Un enregistrement EMI réalisé en 2001 avec l'Orchestre Symphonique de Londres et le compagnon de route et vieux complice Antonio Papano à la baguette, sans oublier la Leonora d'Angela Georgiou. Terminons en beauté avec une intégrale des Contes d'Hoffmann enregistrée entre 1994 et 1996 à l'Opéra de Lyon sous la baguette de Kent Nagano pour Erato, qui mit sur orbite la carrière d'Alagna, à moins que ce ne soit le contraire.

La vie et les prophéties du prophète Élie, selon le récit biblique au premier livre des Rois, furent retracées dans une œuvre monumentale composée entre 1845 et 1846 par Mendelssohn, fier de son succès remporté avec l'oratorio Paulus et en pleine redécouverte des maîtres anciens Bach et Handel. Ce second oratorio aux proportions imposantes, dont nous écoutions ici un premier extrait avec le ténor Alan Clayton dans l'air d'Abdias, suivi du chœur, c'est bien sûr Élias. À l'origine, le texte fut tiré directement de la Bible luthérienne sur les recommandations du théologien et prédicateur Julius Schubring et écrite en allemand. Mais Mendelssohn eut l'idée de créer son œuvre durant le Festival triennal de musique de Birmingham, sachant qu'il y trouverait un public traditionnellement amateur d'oratorio. Il le fit alors traduire par l'écrivain, librettiste et violoniste William Bartholomew. Et c'est dans la langue de Shakespeare que l'œuvre connut sa première représentation sous le titre d'Elijah. Nous sommes dans l'enregistrement LSO Live avec Antonio Papano à la baguette, un concert enregistré fin janvier 2024. Dans cet enregistrement, c'est le baryton basse Gerald Finlay qui incarne royalement Élie. Nous allons écouter deux de ses airs marquants. Tout d'abord, « Is not his work like a fire » où Élie proclame la puissance de la parole divine dans un moment de triomphe. Nous sommes en plein dans la scène du miracle de la pluie. Puis, enchaîné, nous partirons vers la deuxième partie avec l'air « It is enough, O Lord, now take away my life » où Élie, accablé par le désespoir et l'hostilité, implore Dieu de mettre fin à ses jours. Cette transition illustre la lutte intérieure du prophète, oscillant entre espoir et désespoir.

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1: Au désespoir d'Elie dans la seconde partie de l'oratorio Elias de Mendelssohn, ou ici Elijah, puisque chanté dans sa version anglaise, la réponse de Dieu au travers de l'apparition des anges est de lui apporter réconfort et soutien. Le message transmis par nos amis ailés soulignant que la vie d'Elie n'est pas terminée et qu'il a encore une mission à accomplir. C'était un extrait de la version enregistrée en public en janvier 24 au Barbican Hall de Londres, avec Gerald Finlay dans le rôle d'Elie et dans celui des anges, la soprano Mazabane Cecilia Rangwanacha et la mezzo-soprano Dame Sarah Connolly, ainsi que le chœur et l'orchestre symphonique de Londres dirigé par Antonio Papano. À suivre, et pour conclure notre programme, quelques extraits de l'Iphigénie en Aulide de Gluck dans l'enregistrement de Julien Chauvin à la tête du Concert de la Loge, réalisé à Soissons en 2022 pour le label Alpha, à la tête d'une belle troupe de chanteurs dont Judith Van Rooy en Iphigénie, Stéphanie Doustrac en Clytemnestre, Cyril Dubois en Achille et David Vitchak en Patrocle dans l'extrait qui va suivre notamment. Ces extraits d'Iphigénie en Aulide seront suivis par J'ai perdu mon Eurydice, l'air d'Orphée dans Orphée et Eurydice du même Gluck, chanté par le ténor américain Nathan Greiner sur son récital Ombre di Luce, gravé pour le label Pentatone.

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Cet extrait de l'opéra de Harry Porch, le musicien américain du XXe siècle, inventeur et constructeur d'instruments, une activité assez particulière pour un auteur-compositeur, nous introduit dans le monde grec ou nous rapproche plutôt de certaines œuvres inspirées par les idées helléniques, souvent idéalisées, comme la gouvernance de l'époque ou l'olympisme par exemple. Dans son opéra, créé en 1961 dans des conditions universitaires mais engagé pour la cause, Harry Potch s'inspire par les bacchantes d'Euripide. Et cet auteur de plusieurs œuvres vocaux ainsi que plusieurs ouvrages théoriques consacrés à la microtonalité et ne l'oublions pas, un inspirateur de la minimal music américaine est suivi par quelques airs de ses collègues du XVIIe et XVIIIe siècle tels que Vivaldi, Pergolèse ou bien Caldara. Tout s'était inspiré à un moment par la Grèce antique où la ville d'Olympie est impliquée et l'organisation des Jeux s'y trouve aussi. Et commençons par la voix de la mezzo-soprano Blandine Stashkevich dans le rôle d'Aminta dans l'Olympiade de Vivaldi, dont la partition manuscrite se trouve avec d'autres œuvres du musicien à la Bibliothèque nationale de Turin. Après, c'est une autre mezzo-soprano, Anne-Beth Solvang, qui va chanter l'air d'Argène, extrait de l'opéra de Jean-Baptiste Pergolèse portant le même nom d'Olympiade, mais avec une intrigue très différente, bien évidemment.

0: Vous avez entendu la voix magnifique du haut-contre français Philippe Jarouski dans l'air de Mégacle et dans un autre, celui de Licia, extrait de l'Olympia d'Antonio Caldara. Les deux airs font partie d'un disque d'air baroque sorti en 2010 sur lequel le chanteur est accompagné par l'ensemble Concerto Köln dirigé par Emmanuel Heim qui en même temps est au clavecin. Auparavant, c'était les sopranos Blandine Stashkevich et Anne-Beth Solvang qui ont interprété des airs extraits des Olympiades, opéra écrite par Pergolèse et par Vivaldi. Les orchestres Les Ambassadeurs et celui de l'Académie Amontis Regalis ont été menés respectivement par Alexis Kosenko et par Alessandro De Marchi.
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0: Restons encore en compagnie du haut-contre Philippe Jarouski, mais dans un autre répertoire, celui du romantisme français, représenté ici par un extrait de Requiem du Gabriel Fauré. Dans le pied Jésus que vous allez entendre, la voix est accompagnée par les membres de l'Orchestre de Paris, dirigé par Neeme Järvi. Tout en restant dans le romantisme, nous allons poursuivre par des airs tirés de l'opéra ou d'un poème lyrique en trois actes, si vous le voulez, intitulé « Pénélope ». Encore une inspiration grecque du Gabriel Fauré, l'œuvre achevée le 31 août 1912 et écrite sur un livret du René Fauchois. La soprano Jessie Norman chante Pénélope, la mezzo-soprano Jocelyne Taillon Euryclée et le ténor Alain Vonzo est Ulysse. L'ensemble vocal Jean Laforge et l'orchestre philharmonique de Monte-Carlo sont dirigés par Charles Dutoit.

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1: Dans les deux dernières airs, le ténor Alain Vanzo a secondé Maddy Mesplé dans le duo de Bettina et Odoardo, deux personnages de l'opéra Don Procopio de Georges Bizet. Après, la célèbre soprano a continué de chanter en incarnant le personnage de Zerlina dans le Fra Diavolo d'Aubert. Dans cette partie du second acte, elle est accompagnée par les ténors Nicolas Guéda et Michel Hamel, chantant respectivement les rôles de Fra Diavolo et Beppo, tandis que la basse Michel Trompon, lui, a incarné Giacomo. Et pour poursuivre dans la musique vocale de la période romantique, je vous propose des airs français, allemands et italiens très connus à leur époque et tombés un peu dans l'oubli aujourd'hui. Ce n'est peut-être valable que pour une partie de la musique qu'on va écouter, mais bon, les opéras venus après ont un peu effacé la notoriété de jadis d'un Fromental à Lévis par exemple, une star à l'époque, ou bien celle de Louis Spohr, un touche-à-tout allemand et ami de Beethoven. Il était également le virtuose au violon, on lui doit l'invention de la mentonnière par exemple. Mais il se tourne vers la composition et de son œuvre vocale, je vous propose d'écouter le chœur extrait de son oratorio Des Fall Babylons, initialement prévu pour le festival à Norwich en 1842, mais donné au piano à Cassel 2 années auparavant. La partie consacrée au chœur est entourée ici par le quatuor de personnages principaux et par l'air de Rachel, chanté par la mezzo-soprano Marina Viotti, accompagnée par l'orchestre des talents lyriques dirigé par Christophe Rousset.

0: C'était bien la voix du ténor Placido Domingo dans un air tiré du deuxième acte de Lucia di Lammermoor du Gaetano Donizetti, où il a incarné le personnage d'Edgardo. Cette seconde édition du Deutsche Grammophon, sortie en 2019, a été enregistrée à Shrine Auditorium de Los Angeles en novembre 1980. Carl Maria Giulini a été à la tête de l'orchestre Los Angeles Philharmonic.
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0: Nous ne nous privons pas de cette voix exceptionnelle de Domingo, on va donc l'entendre encore après le bref prélude qui ouvre le premier acte de Louise, l'opéra de Gustave Charpentier créé en 1900 à Paris. Mais cette fois-ci, c'est en duo avec la soprano Ileana Cotrubas en Louise qu'on écoutera le célèbre ténor chanter. Les deux musiciens sont accompagnés ici par l'orchestre New Philharmonia, placé sous la direction de Georges Prêtre. C'est un disque sonné de cette œuvre en intégrale, sorti en première édition en 1978. Et cette chanteuse, non moins célèbre que Domingo, Ileana Cotrubas, d'origine roumaine, reprend le flambeau en solo et nous allons écouter l'air de Manon du troisième acte de cet opéra éponyme de Massenet, où elle a incarné le caractère principal, celui de Manon bien évidemment. C'est une capture réalisée en juillet 1982 dans la salle nommée La Halle au Grain à Toulouse. Et l'orchestre du Capitole de cette belle ville de Toulouse a été dirigé par Michel Plasson.

0: Dans la seconde partie de cette séquence, vous avez entendu un extrait tiré de Scène héroïque, une cantate d'Hector Berlioz, et un autre extrait de Lélio, ou Le retour à la vie, une pièce que l'auteur lui-même a nommée Mélologue, en enrichissant ainsi le vocabulaire français. Il a pensé justement à son œuvre qui mélange la musique et le texte parlé sous forme de discours. On dirait que cela peut être proche à un mélodrame, mais ce n'était pas l'avis de Berlioz. Tout d'abord, on a entendu le baryton Nicolas Rivenc et la basse Laurent Maury avec l'Orchestre National du Capitole de Toulouse, dirigé par Michel Plasson. Et après, c'était le ténor Alain Vanzo, accompagné par l'Orchestre Lyrique de la RTF, placé sous la direction de Maurice Leroux, un enregistrement de Radio France avec l'Orchestre Philharmonique de cette vénérable institution. Cette dernière capture fait partie des archives parisiennes de l'Institut de la Communication Audiovisuelle, l'endroit où on trouve toujours des trésors.
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0: Et puisqu'on parle des archives, je vous propose d'écouter une voix qu'on n'a pas vraiment l'habitude d'entendre de nos jours, car les enregistrements de qualité étaient rares à son époque, mais il y en a certains bien restaurés qu'on peut écouter avec plaisir et non par curiosité, même si l'art de l'interprétation a pas mal évolué depuis cette capture réalisée 29 ans après la composition de l'œuvre et 25 ans après sa création à l'Opéra Comique. Je vous parle de Péléas et Mélisande de Debussy, un opéra en 5 actes. Dans l'enregistrement de l'un de ses airs, réalisé en 1927 aux différents moments de cette même année et remasterisé en 2018 par Parlophone, et chanté ici par la soprano Leila Bensedira, qui a chanté Ignold. L'orchestre de la Société des Concerts du Conservatoire l'a accompagné avec son chef Roger Desommières. L'accompagnement change, mais pas la soliste. La soprano franco-algérienne Leila Bensedira est secondée dans l'air de la bergère Rossignol Amoureux de Rameau, tiré du cinquième acte de son opéra Hippolyte et Aricy par Pierre Jamais à la harpe et par Gaston Grenelle à la flûte traversière. Et après, une plongée partielle dans les archives continue.

0: La voix du ténor Richard Tauber dans un enregistrement historique réalisé à Londres en 1945, la ville où ce chanteur a terminé précocement sa carrière, après rouler sa bosse sur les scènes en Allemagne et en Autriche d'entre deux guerres, s'est trouvée au milieu de la séquence précédente. Après l'air de Joseph, extrait de l'opéra d'Étienne Méhul, la légende de Joseph en Égypte, chantée en allemand par Tauber, on a entendu celui de Benjamin, issu du même œuvre, interprété en français cette fois-ci par la mezzo-soprano Brigitte Lafont. Évidemment, elle fait partie de Tutti qui suit, où le personnage de Joseph est chanté par le ténor Lawrence Dale et celui de Jacob par la basse Frédéric Vassar. Le chef Claude Bardon était à la tête de l'orchestre de la Sinfonietta de Picardie. Et c'est tout à la fin qu'on est revenu à nouveau à la Grèce hellénique et l'Olympiade idéalisée grâce à Joseph Myslivecek, la star des compositeurs de son temps en Italie, le fameux Il Boemo, le Tchèque. Il a passé pratiquement toute sa vie active dans ce pays méditerranéen et de son opéra Olympiade, on a entendu l'air de Mégaclès ou Mégacle en français si vous voulez, Se cerca se dice, chanté par la mezzo-soprano Anne Hallenberg, accompagnée par l'orchestre Stile Galante, mené par Stefano Aresi.
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0: Faisons une pause dans les références antiques, au moins en évitant d'en parler un peu, car j'ai très envie de rendre hommage à une grande voix du XXe siècle qui a campé en toute modestie des personnages divers et variés sur les scènes les plus prestigieuses dans le monde. Je vous parle de la mezzo-soprano américaine Marilyn Horn. Et par la suite, on va donc l'entendre en tant que l'Orphée dans l'opéra de Christoph Willibald von Gluck, comme Néris dans l'opéra Médée de Cherubini, Zerlina chez Mozart, vous savez sans doute à quel opéra cela se réfère, et puis elle était aussi Isabella dans l'Italienne à Alger de Rossini, et Dalila dans l'ouvrage de Sanson et Dalila de Camille Saint-Saëns.

0: Mon cœur s'ouvre à ta voix, chante Dalila dans le second acte de l'opéra Sanson et Dalila de Camille Saint-Saëns. Tout cela sous l'œil attentif de Richard Boninge, qui a dirigé l'orchestre élisabétain de Sydney dans cette dernière pièce qu'on a entendue. Et tout ça parce que le concert a été non seulement diffusé en direct sur les ondes australiennes, mais enregistré aussi et édité sur un disque.
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0: Pour la fin de ce programme, je vous propose de passer par le XXe siècle et ses opéras un peu plus accessibles et moins expérimentaux que certains œuvres figurant dans la liste des précurseurs musicaux. Des œuvres de Pavel Haas et de Mieczysław Weinberg sont rarement présentes sur scène et les œuvres de Serge Prokofiev se trouvent plutôt dans la salle de concert ou en tant que les musiques pour le ballet. Le plus connu du public est sans doute Modest Petrovitch Moussorgsky. Son portrait, peint par l'artiste très apprécié, Répine, a toujours une atmosphère étrange. Et tout comme la musique de Moussorgsky, il évoque une large panoplie des sentiments. Écoutons.

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1: Des voix qui font du bien sur votre web radio lyrique. Et pour débuter ce voyage réparateur, celle d'Héloïse Werner. Qu'en dites-vous, chère Barbara ?

voix merveilleusement chaude et accueillante que celle d'Adèle Charvet pour évoquer le lieu même de naissance de l'opéra à Venise, le Teatro Sant'Angelo. L'Italie toujours, forcément à l'opéra. Et de Venise, envolons-nous pour la Sicile, avec un opéra baroque imaginé par Leonardo Garcia Alarcón, un opéra où le thème traditionnel de la chanson de Cécile tient une part prépondérante. Une Cécile à laquelle la soprano portugaise Ana Vieira Leite prête sa voix subtile.

Remontons maintenant un peu plus loin dans le temps, au Moyen Âge, avec Hildegard von Bingen, comme une réponse à la question posée plus haut par Barbara Strozzi. Que pouvons-nous faire face au désordre du monde, sous-entendu ? Eh bien, par exemple, offrir cette lumière que même la plus sombre des mélodies transmet par le miracle d'une voix qui s'élève.

Jeu de l'amour et de la belle erreur, sans cesse recommencé, d'après les écrits du poète romain Catulle. Les vieux s'y moquent des déclarations d'amour échangées par les plus jeunes, car c'est bien connu, rien dans ce monde n'est éternel. Mais ce sont les jeunes qui, quelque part, l'emportent, et pour le pire comme pour le meilleur, n'apprendront surtout jamais des erreurs des autres et continueront à s'adonner à leur passion pour l'éternité. Plus connus que ces Catulli Carmina sont les fameux Carmina Burana, du même Karl Orff, dont on a en tête les accents sauvages. Mais on y parle aussi d'amour, de cours d'amour même, plus précisément, avec la lumineuse et gracile voix de la soprano allemande Alina Wunderlin.

L'Acmé, Ophélie, deux héroïnes de l'opéra romantique français qui nous donnent l'occasion d'apprécier le timbre si particulier et la personnalité de la soprano coloratour franco-chypriote Sarah Aristidou, une personnalité tout sauf éthérée, car l'éther qu'elle nous donne à entendre dans ses interprétations est une substance éternelle et illimitée, celle qui désigne aussi l'essence spirituelle de l'âme. Dans son hommage à Rosina Storchio, créatrice en son temps du rôle de Butterfly dans le célébrissime opéra de Puccini, la soprano italo-albanaise Ermonella Iao chante aussi la méconnue Sappho de Massenet, non pas la poétesse grecque de l'Antiquité, mais une jeune modèle de nu bien connue qui s'est fait connaître sous ce nom et qui se voit rejetée pour le moyen qu'elle a trouvé d'être indépendante, rejetée par celui qu'elle aime.

Les voix qui font du bien nous viennent de partout, sur Opéra et sur France Musique. Des musiques traditionnelles par exemple, avec ce rossignol Bashkir chanté par sa mezzo-soprano de compatriote, Aygül Akmetçina, un chant qui mêle mélancolie et fierté solaire. Mezzo nourrit elle aussi par ses racines, des racines corses en ce qui la concerne, et Léonore Pancrazzi enregistre en 2024 un très bel album qui rend hommage à leur beauté si particulière. Ou finalement, comment une voix rencontre les accents du chemin parcouru jusque-là, une voix en l'occurrence incarnée, ample et prenante.

voix de l'âme, des thèmes immémoriaux repris, adaptés avec un grand romantisme par Joseph Canteloube, ou de manière plus moderne par le plus grand compositeur italien du XXe siècle. Puccini étant déclaré hors concours, le prix revient ici à Luciano Berio qui n'a jamais tourné le dos, comme son époque l'incitait pourtant à le faire, aux musiques traditionnelles, ici avec la mezzo lettone Elina Garancia, ni même aux musiques populaires de son époque, celles des John Lennon et autres Paul McCartney en l'occurrence. Dans sa simple évidence, la voix est pour lui le plus riche phénomène du monde, surtout, ajouterai-je, lorsque c'est celle délicieusement fondante et profonde de Lucile Richardot.

Autre beau projet que celui de l'octuor états-unien Voices 8, à l'occasion de son 15e anniversaire, un projet intitulé « Silence » et qui a en effet le don de laisser sans voix. Lui-même n'en est pas exempt, loin de là, des voix même dont l'homogénéité et la conduite vont droit au cœur. Avec aussi cette volonté sensible d'emmener avec bienveillance

La voix fraîche, spontanée, agile et joliment timbrée du ténor Cyril Dubois, qui nous a attirés du côté de l'opéra américain, adapté là aussi pour un effectif de chambre, et toujours avec ce désir d'effacer la frontière entre la musique dite sérieuse et la musique populaire. C'est exactement ce que souhaitait faire Gershwin lorsqu'il compose ce premier opéra véritablement américain, Porgy and Bess, et bien sûr Kurt Weill qui participe à cet élan. Dans toute la variété des répertoires légers, direction maintenant la zarzuela espagnole, du côté qui s'apparente chez elle le plus à l'opérette, avec Teresa Berganza, avec Plácido Domingo, un duo de lujo.

Le soprano léger de la chanteuse états-unienne d'origine cubaine, Lisette Oropesa, pour célébrer la zarzuela dans sa version opérette à l'espagnol, mais aussi à la cubaine, avec l'exceptionnel Ernesto Lecuona, apprécié aussi bien en son temps par Gershwin que par Ravel, et Gonzalo Roche, fondateur, lui, en 1938, de l'Opéra national cubain à La Havane. Compositeur argentin d'aujourd'hui, connu pour sa collaboration au cinéma avec Francis Ford Coppola, Osvaldo Golijov est désireux lui aussi d'abolir cette maudite frontière entre musique dite sérieuse et musique traditionnelle. Il s'empare du modèle de la passion selon saint Marc de Bach et la transforme, cette passion, à son image, celle d'un migrant aux cultures multiples entre Amérique du Sud, Cuba, Occident et tradition juive.

La voix désarmante et limpide de la soprano portugaise Raquel Camarinha dans Villa-Lobos, et qui, comme on a pu l'entendre, est aussi chanteuse de fado, un genre mélancolique et typiquement portugais qui ne manque pas, même lorsqu'on n'en saisit pas les paroles, d'aller droit au cœur. Un répertoire où elle utilise sa voix de poitrine, beaucoup plus grave que sa voix lyrique, et d'un naturel absolument saisissant. C'est une voix encore plus simple qu'elle utilise pour chanter le grand poète que fut Leonard Cohen. Et là aussi, l'émotion est imparable.

Hommage à Leonard Cohen sur Opéra et sur France Musique. Tout est possible lorsque l'émotion des voix unit des genres qui peuvent paraître aussi différents que l'opéra et la chanson. Et du ténor Will Errath dans la musique de Phil Glass à la voix dite naturelle de la chanteuse norvégienne Susanna Valumrød, tout à coup, il n'y a qu'un pas. Restons avec Leonard Cohen et avec la soprano lyrique autrichienne Anna Prohaska, dont le grave spontané de la voix de poitrine fait des merveilles dans le célébrissime Alléluia profane du génial québécois. Elle se révèle à l'aise aussi bien dans l'univers de la chanson que dans celui de la musique ancienne ou à l'opéra.

Et voilà un qui n'a pas peur des grands sujets historiques connus de tous, capables de fédérer ou bien diviser, comme jadis la table ronde réunissait des chevaliers. C'était le prélude avec le début de la première scène de l'opéra Le Roi Artus d'Ernest Chausson qu'on vient d'écouter dans l'interprétation de l'Orchestre Symphonique de Vienne dirigé par Marcello Viotti et avec le baryton Philippe Rouillon dans le rôle-titre. Une capture réalisée lors du Festival de Bregenz en 1996. L'œuvre qui occupa le musicien pendant les 9 longues années avant qu'il puisse écrire « Je viens de terminer Artus ». C'était le 30 septembre 1896, sous réserve de quelques retouches, bien sûr, qu'il occupait jusqu'à la fin de l'année. Avec le livret écrit par ses soins, Ernest Chausson nous montre une société humaine avec son idéalisme et ses limitations, le tout concentré sur l'histoire de l'amour fatal entre le chevalier Lancelot et la reine Guenièvre, une passion qui menace l'unité de la table ronde et la stabilité du royaume dès le début de l'action. Mais je vous amène directement au deuxième acte de l'opéra, au moment où Lancelot attend sa bien-aimée. Cette dernière apprend que Mordred est peut-être encore vivant et qu'il peut tout révéler au roi, ce qu'il ne tarde pas à faire d'ailleurs. Artus, encore crédule, convie Lancelot pour s'expliquer, mais le chevalier décline l'invitation pour éviter le parjure. Le roi constate que le monde de vertu s'écroule et la passion fait éclater les normes. Il invoque l'enchanteur Merlin qui lui prédit au milieu d'un jardin imaginaire la fin de son empire. Enfin, Artus réalise que la reine s'est enfuie avec Lancelot et il appelle à la guerre contre lui.

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0: C'est par cet appel à la guerre contre le ravisseur Lancelot que se termine le second acte de l'opéra Le Roi Artus d'Ernest Chausson, dont le rôle de la reine Guenièvre, vous avez entendu la soprano Teresa Gillis-Gara. Le Roi Artus a été chanté par le baryton Gino Quilico. Les chevaliers Lancelot, Mordred, Lionel et Alan ont été incarnés par le ténor Gustav Winberg, le baryton René Massis, le ténor Gérard Friedman et la basse François Loup. Le baryton basse Gilles Cachemaille a interprété le personnage du Merlin, l'enchanteur. Dans les autres rôles de cette œuvre, le ténor Thierry Dran était le laboureur, la basse René Schirrer un chevalier et le baryton Francis Doudziac était un soldat. Le chœur de Radio France et le nouvel orchestre philharmonique étaient placés sous la direction d'Armin Jordan.
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0: Nous restons dans cette thématique royale et anglaise, au moins pour la langue, avec quelques mélodies, à commencer par Flora's Queen, le madrigal romantique anglais de John Steiner, chanté par le chœur Royal Holloway, dirigé par Rupert Cough. Ensuite, on écoutera les barytons Conrad Jarno et Diola Orent dans les mélodies d'Edward Elgar et de Charles Gounod. Les deux chanteurs sont accompagnés au piano par Reinhild Mees et Emesh Virag.

0: C'était Flora's Queen, Queen Mary's Song et Queen of Love qu'on a entendu au début de cette sélection de mélodies anglaises. À la fin, c'était un extrait de Marie Magdala, l'œuvre cataloguée en tant qu'une cantate sacrée que le compositeur anglais Arthur Bliss a écrit entre les années 1962 et 63. Le chœur et orchestre de la BBC ont été dirigés par Andrew Davis. Et en dernier lieu, c'était une mélodie écossaise de Joseph Haydn intitulée « Lamentation de Queen Mary ». Elle était interprétée ici par la soprano Lorna Anderson, accompagnée à cette occasion par le trio Haydn d'Eisenstadt.
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0: Nous revenons maintenant à la cour britannique au moment où le pays est en quête du roi. Le tout se déroule sous le regard attentif de Merlin, bien sûr, comme le raconte le livret de Francis Money Coutts, sur lequel Isaac Albéniz s'est appuyé pour écrire son opéra Merlin. L'œuvre devrait être le premier de la trilogie arthurienne que le compositeur projetait à écrire. Au final, et après 4 ans de travail, seul le premier volet vit le jour. Le second, Lancelot, n'a pas dépassé le début du deuxième acte et Guenièvre est resté à l'état de livret. Le compositeur a tenté de monter son opéra, mais tous ses efforts restaient sans succès. Du coup, Merlin ne fut créé qu'après sa mort, en 1950 à Barcelone, en langue espagnole et avec des coupures dans la partition. Sa reconstruction complète ne fut réalisée qu'en 1998 à Madrid, où l'œuvre sera montée en anglais, sa langue d'origine, et enregistrée dans une première mondiale une année plus tard. Je vous propose d'écouter son troisième et dernier acte. Après le triomphe du jeune Arthur, qui a extrait l'épée Excalibur et gagne la guerre contre Morgane, qui voyait déjà son fils Mordred d'accéder au trône et a juré la vengeance après sa défaite, nous nous trouvons dans une forêt printanière. Arthur rêve de Guenièvre et Merlin médite sur le moyen d'empêcher cette passion destructrice de se réaliser. Mais d'abord, il doit dérober l'or des gnomes qui se trouvent dans la grotte. Mais l'esclave sarrasine Niviane, qui rêve de retrouver sa liberté, est sur le concours de laquelle il compte, est manipulée par Morgane et elle trahit la confiance de l'enchanteur en l'emprisonnant dans la grotte. La vengeance a eu le dernier mot, apparemment. Écoutons.

0: qu'il en soit ainsi, princesse de l'enfer, chante Morgane pour commenter le fait que l'innocente Nivienne a triomphé sur la puissante magie de Merlin. Ce dernier a été incarné par le baryton Carlos Alvarez et le roi Arthur par le ténor Placido Domingo. Le rôle de Morgane a été chanté par la soprano Jane Henschel et celui de Nivienne par la soprano Ana Maria Martinez. La basse Carlos Chausson chantait l'archevêque de Canterbury et le baryton Christopher Maltman, Mordred. Le baryton Javier Franco était le Sir Pellinor, la basse Felipe Bou, Sir Hector de Maris. Le ténor José López Ferreiro incarnait Kay et la basse Javier Roldán, le roi Lot d'Orcani et le ténor Ángel Rodríguez Gauvin. Les gnomes ont été chantés par les contre-ténors José Manuel Abeleira, David Azurza, Luis Bardosa, Tuichi Xiao, Amaro González de Mesa, José Hernández Pastor, José Antonio Maza López et Louis Vincent. Le chœur national d'Espagne, celui de Madrid, ainsi que l'Orchestre symphonique de Madrid ont été placés sous la direction de José de Eusebio.
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0: La légende arthurienne a laissé une trace profonde dans la culture européenne. Nombreuses œuvres musicales et littéraires en témoignent et le King Arthur de Henry Purcell en est une. Basée sur le texte de John Dryden, poète et dramaturge de Restauration, l'œuvre est une exception parmi ces musiques de scène que le compositeur a écrites pour accompagner les pièces de théâtre. À cette époque, en Angleterre, on appelait opéra toute œuvre théâtrale qui comportait des effets scéniques. Il ne s'agissait donc pas nécessairement d'un drame musical entièrement chanté. Pour les inconditionnels de la table ronde, l'intrigue de la pièce est vaguement tirée de l'histoire du royaume de Bretagne du XIIe siècle et d'autres sources de la légende du roi Arthur. En plus, il n'y a que des personnages secondaires qui s'expriment en chantant, ce qui est normal pour un opéra dramatique, le sous-titre de l'époque de cette pièce. Disons que la genèse de King Arthur fut longue et complexe et qu'aujourd'hui il est difficile de remettre la musique de Purcell dans son contexte d'origine. Mais on peut toujours lui rendre hommage en lui offrant une interprétation juste et soignée, ce que l'ensemble The English Concert avec Trevor Pinnock à sa tête a fait avec beaucoup de talent. Dans cette production enregistrée en 1992, les rôles du Cupidon, de Vénus et de Nymphe sont confiés à la soprano Nancy Argentin, celui de Philidèle, elle, Bergère et la sirène à la soprano Linda Perio. La troisième soprano de la production, Julia Gooding, chante l'honneur, Néréide, la deuxième Bergère et la deuxième sirène. Le ténor Jamie McDougall et Comus, Berger et le deuxième ténor, Mark Tucker et le premier ténor, Le génie du foie et Éole sont chantés par la basse Brian Bannatyne Scott et les personnages de Grimbald, lui, Pan et Sylvain sont incarnés par le baryton basse Gerald Finlay. Voici donc le deuxième et le troisième acte du roi Arthur.

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1: L'argument du festin de l'araignée d'Albert Roussel est signé Gilbert de Voisin d'après les souvenirs entomologiques d'Henri Favre. De l'araignée du titre s'apprêtant à festoyer mais tuée d'entrée de jeu par une mante religieuse aux funérailles d'un éphémère qui referme notre aventure au crépuscule, nous assistons à moult combats d'insectes, cruautés et atrocités diverses, lesquelles, bien sûr, nous ramènent à notre propre condition humaine. Pour profiter à plein de la finesse d'écriture de Roussel, déjà grand maître orchestrateur en 1913, par ses couleurs enchanteresses et par son art de la rythmique piquante et entraînante, prêtons-nous au jeu de la taille et investissons pour une demi-heure le coin de jardin qui sert de cadre à notre ballet pantomime, tel le héros humain minuscule du chef-d'œuvre cinématographique de Jack Arnold, l'homme qui rétrécit, de manière à vivre les événements comme si nous étions sur un champ de bataille, ou tout simplement de manière à nous regarder dans ce miroir tendu à notre imparfaite humanité, à l'instar des fables de La Fontaine.

0: sur Opéra, le festin de l'araignée d'Albert Roussel, donné ici dans sa version intégrale et initiale de ballet pantomime par l'Orchestre National des Pays de la Loire, dirigé par Pascal Roffet. Chose au demeurant assez rare, tant il est vrai que les fragments symphoniques prévus pour le concert rencontrèrent un succès durable non seulement en salle, mais également au disque, et ce depuis plusieurs décennies. Alors, merci à Bis Records et à Pascal Roffet pour cette incontestable réussite.
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0: Restons avec Albert Roussel, mais de l'autre côté du spectre. Nous venons d'écouter son œuvre la plus célèbre. Nous nous tournons vers une véritable rareté, mais une non moins pépite, son unique opérette en un acte intitulé « Le testament de la tante Caroline » sur un livret de Nino, pseudonyme de Michel Weber, créé en République tchèque, chose étrange, et en langue tchèque encore plus étrange, en 1936, puis à Paris, l'année d'après, à l'Opéra Comique, en français bien sûr, c'était le 11 mars 1937, soit moins de 6 mois avant la mort du compositeur. Le livret se cantonne avec brio à un déchirement familial hilarant autour de l'héritage suscité par le décès de la tante Caroline, qui donnait de son vivant dans la galanterie, la rendant de ce fait infréquentable pour sa petite famille bourgeoise étriquée. Mais une fois refroidie, elle n'est même pas encore enterrée que les vautours sont là. Mais la dite tante rusée à penser à tout et surtout à bien les embêter en stipulant sur son testament que de ses 3 nièces, celle qui hériterait de ses biens consubstantiels serait celle qui mettrait au monde un enfant au maximum 1 an après la date de son propre décès, faute de quoi tout irait à l'armée du salut. 12 mois plus tard, 2 des nièces ont triché, achetant des bébés et les faisant passer pour les leurs, alors que la 3e nièce, religieuse de son état, va retrouver, ô miracle, l'enfant d'un amour perdu et lointain qui se trouve être, par le plus beau des hasards, le chauffeur de feu, tante Caroline. Naxos a enregistré la dernière représentation donnée à l'Athénée Théâtre Louis Jouvet le 13 juin 2019. Enregistrement live de très grande qualité, l'orchestre des Frivolités parisiennes est dirigé par le très éclectique Dylan Corley. Pour la distribution, rendez-vous dans un peu plus d'une heure. Et tout en riant à cette farce hilarante et hautement grinçante, n'oubliez pas d'admirer la partition subtile et entraînante de Roussel.

0: Oh, décidément, la patronne n'aurait jamais dû mourir. D'abord, je perds une bonne place. Et puis, ce qui me fait le plus de peine encore, c'est que nous allons nous quitter. Tiens, je te l'ai jamais dit, mais il faut absolument que je te révèle mon amour aujourd'hui, parce que demain, moi, je vais au bureau de placement. Je t'aime. Je t'aime de toutes les façons. Je t'aime toute la journée. Je t'aime en conduisant, je t'aime en astiquant, je t'aime en débrayant, je t'aime dans les côtes, je t'aime dans les virages, je t'aime dans les passages cloutés. Mon amour pour toi dépasse.
1: Allez, mon pauvre Noël, ne te fatigue pas. Moi-même, je peux te dire que j'ai un petit quelque chose pour toi, mais il faut se faire une raison, que veux-tu? Et oublier tout cela.
0: Oh, mais ça, c'est pas possible. Car je ressens pour vous un amour inouï depuis ce fameux soir où m'étant évanoui, vous m'avez fait, rappelez-vous, tendre Lucine, une piqûre de strychnine.
1: C'était un lundi soir.
0: Et c'était à la jambe. Je vois encore votre visage et je distingue sous la table de nuit la cuvette qui flambe, la bouteille d'éther, l'ampoule, la seringue.
1: Oh, vous étiez inquiet.
0: Vous étiez adorable dans ce costume blanc qui fait de vous un ange. Et lorsque pénétra ce liquide admirable, il s'est passé pour moi quelque chose d'étrange. Il m'a semblé sentir pénétrer dans ma chair un peu de la bonté qui veillait sur ma peine, un peu du clair sourire du regard qui m'est cher, et j'ai senti l'amour circuler dans mes veines.
2: Caroline! Caroline, vous êtes où?
1: Ah ben voilà du monde, sors par là!
0: Oh, comme d'habitude.
1: Écoute.
2: Salut la compagnie! S'est-il bien passé pendant mon absence? Le mieux continue-t-il à se faire sentir?
1: Comment, docteur, vous ne savez pas? Mais vous arrivez trop tard.
2: Quelle heure est-il?
1: Mais votre patiente est morte, docteur.
2: Non, donc vous plaisantez?
1: C'est la pure vérité. On l'a enterrée ce matin.
2: Comment? Elle est morte sans me le dire? Non, enfin, vous auriez pu tout de même me prévenir qu'elle allait plus mal pour que je sache sur quel pied danser. Non, mais c'est vrai de quoi j'ai l'air, là.
1: Mais j'ai essayé de vous joindre par téléphone, vous étiez à la campagne.
2: C'est vraiment le métier, il est plus possible. Avec cela, l'état sanitaire est excellent, il n'y a plus de malades. C'est vrai, mademoiselle, promenez-vous dans la rue, vous voyez des médecins, ça oui, mais des malades, jamais. Enfin, de quoi est-elle morte?
1: Mais je ne le sais pas mieux que vous. Cela s'est passé samedi dernier. Vous étiez venu le matin, 5 minutes après votre départ, elle agonisait.
2: C'est très désagréable. Qu'en pense la famille?
1: Depuis des années, la famille de mademoiselle d'Anjou avait cessé toute relation. Elle avait fait fortune dans la galanterie. Sa vie était considérée comme scandaleuse. Bon, cependant, 3 nièces se sont présentées ce matin.
2: Et qu'ont-elles dit?
1: Elles ont prétendu être les héritières.
2: Et vous ont-elles réglé vos honoraires?
1: Mais 2 mois étaient réglés en avance, docteur.
2: Voilà une précaution que je devrais prendre. Vous avez décidément toutes les qualités. Jeune, jolie, intelligente, prête. Vous êtes adorable. Comment vous appelez-vous?
1: Lucine.
2: Lucine? Le nom de la déesse qui présidait aux naissances. Mais c'est le destin qui vous envoie. J'ouvre justement une clinique obstétrique. Je vous engage, mademoiselle.
1: À quel titre, docteur?
2: Infirmière en chef, promis un sage-femme.
1: Oh, ah bon? Mais je n'ai pas de diplôme et je n'ai jamais soigné d'enfant.
2: Je vous en ferai un. Un diplôme, bien sûr. Pour votre nom de famille.
1: Sésame. Lucine Sésame.
2: Lucine Sésame. Mais c'est simplement merveilleux. Je double vos honoraires, mademoiselle. On dit le diagnostic est infaillible. Vous étiez née pour être sage-femme et sage-femme de première classe, comme l'enterrement de ma cliente.
1: Oh, mais vous me comblez, docteur!
2: Bon, allez, préparez vite votre valise, je vous emmène. Le temps d'expédier un client, je reviens tout de suite.
1: D'accord.
0: Il est parti, c'est bon?

0: Mais laissez-moi passer! Je suis le capitaine Jomard de Courtepoil, le neveu de la tante Caroline.
1: Enfin, voici mon petit mari.
0: Bonjour, ma chérie. Quelle histoire, c'est épouvantable! Regarde ce que j'ai reçu, c'est inimaginable! Enfin, je n'invente rien, hein, ni toi-même ce télégramme. Reviens, de suite, femme décédée. J'ai pris le trembleu, j'arrive à la maison, j'étais vert, la femme de chambre me dit, mais c'est pas madame qui est morte! Seconde émotion! C'est la tante de monsieur. Je reviens du cimetière, naturellement, j'ai tout manqué. Qu'il fait chaud. Comment allez-vous, Christine?
2: Et pantou, Béatrice!
0: Toujours dans les œuvres de charité, le deuil vous sied à ravir. Et toi, là-bas? Toujours dans les conserves, hein? Oh là là, hein, tu as fait une tête d'enterrement. À propos, ça s'est bien passé.
1: Voyons, Jobard.
0: Enfin quoi, nous sommes entre nous, n'est-ce pas? Et puis il faut se faire une raison, après tout. Elle est morte presque centenaire.
1: Un centenaire? Millionnaire, vous voulez dire?
0: Mais je ne demande pas mieux. Le comte Jauny de Poitrail était là.
1: Voyons, Jobard.
0: En tout bien, tout honneur. C'est un fort galant homme qui a offert ce superbe hôtel à notre tante, alors. Mais dis donc. C'est que c'est très bien ici, hein? Je ne sais pas si vous vous rendez bien compte, mes petits agneaux, de la valeur d'une petite chaumière comme celle-ci.
1: Le foyer, Jobard !
3: Bon, nous en reparlerons tout à l'heure.
0: Alors voyons, racontez-moi ça. Beaucoup de monde, beaucoup de fleurs.
1: Je n'ai jamais vu une si belle cérémonie.
4: Ça, on peut dire qu'on a eu de la veine.

0: Bon, parfait. Maintenant, si vous le voulez bien, nous allons passer aux choses sérieuses. Avez-vous prévenu Maître Corbeau ?
1: Oui, très cher. Maître Corbeau doit venir ce matin même. Je l'ai convoqué.
0: Ah, et vous êtes-vous mise d'accord sur le partage ? Le domaine de la Pompadour, qu'en faites-vous ? D'abord, qu'est-ce que c'est que cette propriété ?
1: C'est un domaine préhistorique que la Pompadour avait construit au Moyen-Âge dans le style Renaissance. Il paraît qu'il y a des arbres deux fois circulaires et des glycérines grimpantes. J'ai l'intention de le reprendre. Mon mari et moi y passerons 6 mois l'un dans l'autre.
2: Ah ben ça va être nickel.
1: Toi, je ne te demande rien. C'est moi qui hérite, ça ne te concerne pas.
0: Bon, Edine, et maintenant la villa de Saint-Raphaël ?
1: Oh, celle-là, on la bazarde.
3: Ah, pardon ? J'ai la ferme intention de la transformer en maison de convalescence pour mes pestiférés.
1: Ah, voyons, c'est ridicule. Vous verrez que ma sœur Béatrice finira sur la paille avec son œuvre des épidémies.
0: Oh, je vous en prie, ne discutons pas. Qu'il soit bien entendu qu'aucune dispute ne viendra troubler la bonne entente qui règne dans notre famille. Trop de brouilles surviennent à l'occasion de ces pénibles partages. À propos, elle n'a pas laissé de testament.
3: Maître Corbeau, qui a toujours été son seul notaire, n'en connaît pas.
1: D'ailleurs, elle était de celles qui ne savent pas se préparer à la mort.
0: Dans ces conditions, il faut nous installer ici en maître et prendre immédiatement les décisions qui s'imposent.
3: Mon beau-frère a raison. Notre tante menait très grand train. Je trouve que le personnel devrait être licencié. Allez.
0: De quoi est-il composé, ce personnel ?
1: Ah !
4: Caméristes, deux valets de pied, un chef et un chauffeur.
0: Oh, c'est de la folie!
5: Foutez-moi tout ce monde à la porte!
4: C'est comme la femme de chambre, hein? Je pense qu'on pourrait la remercier. Il n'est pas nécessaire de continuer à prolonger les frais.
1: Et puis Noël a une tête qui ne me revient pas.
6: Sur les 3 voitures de notre tante, aucune n'était disponible ce matin.
0: Oh, c'est inadmissible! Nous allons immédiatement lui régler son compte à celui-là, ça ne va pas traîner! Voulez-vous prier Noël de venir tout de suite?
7: Ferdinand!
0: À propos, avez-vous trouvé des bijoux, de l'argent?
4: Rien. Et pourtant, nous avons fouillé tous les tiroirs. Il semblerait qu'il y ait un coffre quelque part, mais on ne sait pas encore où est la clé.
0: Ah! Vous voilà, mon gaillard! Approchez. Voulez-vous me dire les voitures qui sont dans le garage ?
8: Eh bien, nous avons tout d'abord un faux cabriolet.
1: Un faux cabriolet ? Elle était pourtant assez riche pour s'en payer un vrai.
8: Il servait aux besoins des domestiques, madame. Mademoiselle avait, quant à elle, une conduite intérieure assez légère.
1: Ah ! Nous vous dispensons de juger la conduite de notre chère tante.
8: C'est un vieux modèle, madame, et je parle de la voiture. Pour les grands voyages, nous prenions toujours la berline que nous avait offerte monsieur le duc de Grattez-moi-là. C'est un vieux rossignol.
0: Eh bien, est-il exact qu'elle soit indisponible ?
8: Non, monsieur. Les 3 sont en parfait ordre de marche.
1: Alors pourquoi avez-vous refusé de les sortir du garage ? Savez-vous chauffer ou ne savez-vous pas chauffer ?
8: Ah ! Les voitures ne sortiront pas en signe de deuil, madame.
0: Et cette petite plaisanterie va durer combien de temps ?
8: Une semaine, monsieur.
0: Pourquoi ça ?
8: Parce que je vous donne mes 8 jours de congé.
0: Je vous donne exactement 5 minutes pour faire vos paquets et liquider la place, vous m'entendez ?
8: C'est 3 000 francs, monsieur.
0: Qu'est-ce que vous dites ?
8: Je dis que je ne m'en irai pas d'ici avant d'être payé.
0: Cela ne me regarde pas. Tenez, adressez-vous à monsieur.
6: Mais c'est que... Enfin, c'est-à-dire...
0: C'est... Dépêche-toi, Ferdinand, que cela finisse et qu'il nous débarrasse au plancher.
8: Merci, monsieur. Voici quelques factures qui n'ont pas été réglées.
0: Voilà ! Prends-en de la graine, Ferdinand. La manière forte ! La manière forte ! Et maintenant, autour de la femme de chambre, à vous de vous distinguer, mesdames, tâchons de lui tirer les verres du nez, car il faut absolument savoir ce que contient ce coffre avant l'arrivée du notaire. Viens, Ferdinand. Allons chercher une passe, monseigneur.
6: Mais c'est par là !

0: Non, mes sœurs et moi sommes si reconnaissantes des bons soins dont vous avez entouré notre chère, chère tante. Hein, n'est-ce pas, Christine?
1: Oh, mais c'est bien ça, Pierre Carule Serré.
0: Et nous nous demandions, est-ce que notre tante a fait ses dernières recommandations? Enfin, a-t-elle parlé de nous?

0: ne m'étonne pas, elle était discrète.
1: Mais je vois qu'elle était bien entourée et que les bons soins ne lui ont pas manqué.
2: Peste, elle s'embêtait pas la tombe Caroline, hein. Ces tableaux de maître, s'il vous plaît. Corot, de la Croix. Son portrait, Parpona.
1: Oh, son portrait? Je ne la reconnais pas.
3: Ouais, elle était beaucoup plus ressemblante que cela. D'ailleurs, avec une fortune pareille.
1: Ah, j'espère du moins qu'elle n'aura pas trop souffert de la crise.
4: Ah, si, madame.
2: Non.
4: Le malaise a commencé à se faire sentir au début de l'année. Ses ressources se sont vite épuisées.
1: Oh.
4: Et puis la crise est survenue brutalement.
1: Oh.
4: En quelques jours, elle avait tout perdu.
2: Oh.
4: Dernier soir, elle a pris un bouillon et tout était fini.
3: Ça me ruinait.
4: Mais non, madame, je ne parle pas de sa fortune, je parle de sa maladie.
3: Alors, pour en revenir à ses revenus, elles reviennent toujours.
4: Je l'ignore, madame.
1: Mais enfin, mademoiselle, vous étiez sa personne de confiance. Mais comment faisiez-vous pour les dépenses courantes? Elle vous faisait sans doute des chèques en blanc.
4: Oh non, madame.
1: Oh, n'avait-elle pas une petite réserve d'or au fond d'un placard?
4: Je l'ignore. Mademoiselle tenait tous ses papiers dans un coffre.
1: Mais ce coffre, j'imagine que vous savez l'ouvrir.
4: Deux, trois fois, mademoiselle m'en a donné la combinaison.
1: Oh, et vous l'avez noté, je l'espère.
4: Ah non.
1: Bon, vous ne sauriez l'avoir oublié, hein? Tâchez de vous en rappeler.
5: Oui, oui, nous aimerions pouvoir vous offrir un petit quelque chose de votre chère malade.
4: Mais en vérité, madame, je ne m'en souviens pas.
1: Ah, mais c'est vaillant, ma chère enfant, tu sais pas t'inquiéter fort. Nous sommes les seules héritières, donc vous n'avez aucun scrupule à vous faire.

0: Veuillez excusez vous déranger, messieurs, mesdames. Vous êtes sans doute des héritiers.
1: Zut, Maître Corbeau!
2: Ah! Maître Corbeau!
3: Je ne vous espérais pas si tôt. Vous nous avez gâtés. Votre couronne était superbe.
0: Superbe. Mais non, je vous en prie, on ne meurt pas tous les jours.
4: Ah, vous avez toujours bonne figure.
5: Permettez que je vous présente. Alors, ma sœur aînée, mademoiselle Béatrice Laval.
0: Mademoiselle.
5: Le capitaine Jobard de Courtepoil, mon mari.
1: Ah, enchanté. Christine, j'ai eu chaud.
5: Ma sœur cadette, Christine. Et son mari. Et
1: ce cher maître Corbeau. Madame Corbeau se porte bien.
0: Merci.
5: Il est divorcé, tu ne fais que des gaffes, tais-toi.
0: J'ai le grand avantage de connaître feu mademoiselle votre tante. Elle m'avait confié la gérance de ses intérêts. Et j'ai souvent pu apprécier sa grande valeur morale.
3: Non, c'était une nature délicieuse.
4: Délicieuse.
3: Et intelligente. Et
5: intéressante.
0: Elle vous laisse et je vous en félicite une très grande fortune.
4: Asseyez-vous, je vous en prie.
0: Merci. Je n'ai encore plus fixé le montant de la succession, mais je suis en mesure de vous annoncer quelques chiffres au bas mot par une quarantaine de millions.
5: Oh, pauvre cher Tantin.
1: 16 millions, en tête de pique.
5: Ah, ça, la belle sorte des affaires.
0: Et je ne compte pas noter bien les valeurs mobilières, œuvres d'art, linge, bijoux, pour lesquelles nous devrons établir un inventaire.
4: Un inventaire. Mais ne pouvons-nous pas y échapper?
0: Ah, rassurez-vous, une simple formalité vis-à-vis du fisc.
4: Du fisc. Elle avait un fils.
0: Non, madame, je parle du fisc, des taxes fiscales.
4: Ah, oui, très bien, parfait.
6: Excusez-moi de vous déranger, maître Corbeau. Voici la clé du coffre que mademoiselle d'Anjou m'avait chargée de vous remettre.

0: Il suffit de tirer deux fois.
1: Merci, mon enfant. Elle est charmante.
2: Charmante!
1: Alors, voulez-vous que nous jetions un coup d'œil?
3: Mais naturellement, jetons.
1: Alors, voyons. Domaine de la Pompadour, c'est pas ça. La roseraie, c'est pas ça. Lettre du duc de Grattez-moi là, c'est intéressant. Joli du Poitrail, c'est... Ah! Alors voilà qui est imprévu. Ceci est mon testament. Daté, signé, tout est en règle. Voulez-vous que nous en prenions connaissance?

0: si la planète organique a pétrophile n'a pas de bonne foi.
1: Oh, douceur sans mélange,
0: et n'a voyable la qualité ou un chacun comme ça.

0: bavardeur nominative, je serai vite explosive.
1: On demande Maître Coupon au téléphone.
0: J'arrive, je reviens de suite. Allô?
2: C'est pas blanc, la première.

Bon, alors on en était où?

0: Mais qu'est-ce que ça veut dire tout ça? Mais c'est une plaisanterie!
1: Mais c'est pas une plaisanterie, c'est le testament holographe par lequel feu Caroline d'Anjou déclare léguer sa fortune au premier enfant de l'une de ses nièces.
0: Mais ce testament stylographe, comme vous dites, ne peut pas être valable, puisque nous n'avons pas d'enfant.
1: Et feu, mademoiselle votre tante vous accorde le délai d'une année à compter du trépas pour remplir les conditions requises.
0: Mais est-ce que tu veux que j'en trouve? Mais dis quelque chose là, toi, tu restes comme une perche.
1: Attendu que le seuil de 9 mois devrait suffire à l'accomplissement des armes à défunte, je ne peux que constater la validité de cette disposition testamentaire.
2: En somme, si je comprends bien, c'est un concours ouvert entre ces dames.
1: Vous l'avez dit, concours équitable et loyal, je dirais même louable.
2: Entre nous, maître Corbeau, est-ce que la tante Caroline n'était pas légèrement timbrée?
1: Qu'entendez-vous par là?
2: Enfin, je veux dire dingo, quoi, louf, dingue, vous comprenez?
1: Ouais, je vois vous voulez en venir, mais vous cherchez une raison pour attaquer le testament. Mais vous perdez votre temps, capitaine! Les deux navires rencontrent une personne de raison et d'esprit! Bref, si vous voulez venir sur ce terrain, je vous demanderai de m'adresser deux personnes honorables qui ont vécu dans son intimité, le comte Joly du Poitrail, le duc de Grattemala!
3: Mais pourquoi? Pourquoi ce testament ne vous semble pas injuste, maître? Enfin, notre sœur Béatrice qui a prononcé ses vœux, et de fait, hors concours.
1: Et il ne m'appartient pas, madame, de considérer le cas particulier des personnes en cause. En ma qualité d'exécuteur testamentaire, je suis chargé de veiller à l'accomplissement des désirs de Caroline d'Anjou. Un point, c'est tout. Et rien n'empêche d'ailleurs votre sœur de revenir sur son austère décision. Les vœux qu'elle a prononcés sont sans doute pas éternels.
0: Eh bien, qu'est-ce que t'en dis, Béatrice?
3: Mais j'ai rien à dire.
0: Eh bien, moi, je dis que la tante Caroline s'est conduite comme une polissonne et que vous ne pouvez pas être le souteneur d'une préposition aussi malhonnête. Car enfin, supposons que nous ne puissions pas avoir d'enfants.
1: L'article 176 stipule que lorsqu'une obligation est contractée sous la condition qu'un événement n'arrivera pas dans le temps fixé, virgule, cette condition est accomplie lorsque ce temps est expiré sans que l'événement soit arrivé, point.
0: Je comprends pas.
1: Elle est également, virgule, si avant le terme, virgule, il est certain que l'événement n'arrivera pas, point. Et virgule, s'il n'est pas le temps de terminer, virgule, elle est accomplie quand il est arrivé, point.
0: Je comprends rien du tout.
1: En d'autres termes, si l'événement n'arrivera pas, virgule, pour le terme, si l'événement virgule, même si l'événement arrive avant le terme, point.
3: Mais je comprends, je dis que je n'y comprends rien.
4: Mais c'est pourtant simple. Le monsieur t'explique que l'enfant peut naître avant le terme.
1: Mais non, madame, le terme stipulé dans le testament.
4: Oh, c'est
1: même. Je vous répète, il est certain que vous ne pouvez pas avoir d'enfant. La fortune va d'office et dès maintenant à l'armée du salut.
0: Et qui vous dit que nous ne puissions pas avoir d'enfants?
1: Vous-même, à l'instant!
0: Ah, alors là, elle est trop forte, avec des allégories suppositoires! Pourquoi voudriez-vous que nous soyons stérilisés?
1: J'ai mal entendu, madame!
3: Ma sœur a sans doute voulu parler pour elle!
0: Comment pour moi? Ah, toi, tu m'en pas de toupet! C'est par charité pour toi, au contraire! Pourquoi tu n'as pas d'enfants, tu le sais très bien!
3: Voyons, Christine!
0: Toi, de mes parents, de moi, je te meurs d'ici! Si on n'hérite pas, c'est bien de ta faute!
2: Tu calmes, tu calmes!
0: Ah, je vous demande de parler, vous! Ah, pour faire des grandes phrases, vous êtes toujours à l'avant! Mais quand il s'agit de passer aux actes, y a plus personne! On entend encore moins que mon mari!
4: Oh, mais voyons, du toc dans ma sœur!
0: On t'a rien demandé, vieille bigote! Grâce à Dieu, t'es hors de cause dans cette affaire!
5: Excusez-moi de venir vous troubler dans votre grande douleur. N'ayant pu assister à la triste cérémonie, j'ai tenu néanmoins à venir vous présenter mes plus sincères condoléances. Je suis moi-même peiné de cette fatale issue qui est survenue alors que votre tante était sous mes soins.
1: Laissez, docteur, elle serait peut-être morte tout de même.
5: Oh, je l'espère bien. C'était une nature exquise, elle se donnait tout entière.
0: Au premier venu.
5: Toujours souriante, ne songeant qu'à faire plaisir.
0: Une fille de joie.
5: Tous ceux qui l'ont approchée
0: ont couché avec elle.
5: Comme moi, garderont son souvenir. Elle est morte comme elle a vécu, et puis elle s'est envolée.
0: C'était une gruche.
5: Maintenant que j'ai produit mon petit effet, je crois que je peux y aller. Excusez-moi si malgré la gravité des circonstances, j'ose demander à qui je dois présenter le montant de mes honoraires. Je vous demande 1 million.
6: Un million de pardon, mais l'existence est bien précaire.
1: Donnez, docteur, c'est Max Sargard, je suis maître Corbeau, l'exécuteur testamentaire.
7: Je suis bien aise de vous connaître.
1: Moi de même, d'autant plus que j'ai une importante communication à vous faire. Vous êtes éventuellement nommé curateur au ventre. Acceptez-vous?
7: Curateur au ventre? Mais certainement, j'accepte.
5: Mais de quel ventre?
1: Ben, cela, on ne sait pas encore, il s'agit d'un enfant à naître. Voilà, d'ailleurs, voyez-vous même le testament.
0: Oh, je
1: le
0: sens qu'il m'a donné sa terre. Je sens que je fais une croque générale. Oh, ça crie vengeance. Oui, ça l'a crie.
8: Je suis attaqué. Attaquez-moi.
9: Le testament.
8: Et pourquoi? Et comment?
9: Le testament est hypocrite.
8: Le testament est orthodoxe.
9: Le testament est hypocrite.
8: Sa vie est sans parade.
10: La signature en est truquée.
8: La signature est véridique.
10: Et l'écriture est démarquée.
8: Et l'écriture est identique. Le testament est authentique.
10: Nous attaquons, nous attaquons, nous attaquons.
8: Cela demande proposition, assignation.

je vais ouvrir rue La Pérouse, une clinique d'accouchement.

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1: Le 18 juin à 6h du soir, moins 2 minutes, naquirent deux enfants de sexe mâle, nés viables, pesant tous deux 4 kilos et mesurant la même taille. Notez. Attendu, primo, qu'il nous a été impossible de déterminer lequel des deux enfants fut mis au monde le premier et que, selon toute apparence, ils naquirent simultanément. Notez. Attendu, secondo, qu'aux dispositions testamentaires de feu Caroline d'Anjou sera déclaré légataire universel le premier enfant issu de l'une de ses trois nièces, à condition qu'il soit déclaré dans l'année qui suivra sa mort. Notez. Attendu, tertio, qu'il nous a été impossible que les deux enfants susdits répondent simultanément aux conditions requises. Notez. Nous estimons agir en conformité avec les vœux de Caroline d'Anjou et concilier tous les intérêts des intéressés en reconnaissant le droit d'héritage aux deux enfants et en exécutant entre les deux parties et par confusion un partage équitable des valeurs mobilières, immobilières et en général...
2: Je prétends que mon fils est en est le premier, à seul le droit ici d'être unique héritier.
3: Mais le mien, devant seul recueillir l'héritage, je refuse tout net de faire aucun partage.
1: Notez.
2: Oh, partage, partage. Vous en parlez à votre aise. Ne pas reconnaître que mon enfant sonnait le premier.
3: Parce que je vous répète que lorsque l'infirmière avait dû nous annoncer sa naissance, l'enfant était au monde depuis un quart d'heure déjà.
2: Oh.
3: J'irai jusqu'à la cour de cassation s'il faut.
2: Ah, le mien était au monde la veille de sa naissance. Vous m'entendez, espèce de crapouillard, tripoteur, emmerdeur.
3: Oh, écoutez, oh. Non, je vous en prie. Cessez de nous chamailler. J'ai horreur de ces discussions.
2: Oh, toi, fiche-moi la paix ou je divorce immédiatement.
3: C'est bon, c'est bon. Mais arrête de te mettre dans cet état. Tu vas encore avoir une crise de nerfs.
4: Allons-nous-en, tu m'entends? Allons-nous-en, avec ton caractère emporté, tout ça va finir par un malheur.
5: Bon. Et si on le signait, cette proposition de partage?
1: Et demain, vous héritez une simple signature et l'affaire est classée. Mais il faudrait que vous soyez d'accord, dans les circonstances présentes, ça me semble prématuré.
5: Un instant! Peut-on prendre connaissance de cet acte de partage?
1: Alors, mon temps est pressé, nous en reparlerons quand vous serez décidé à l'accepter.
5: Non, mais en ce qui me concerne, je suis toute disposée à cette proposition de partage à l'amiable. Puis, ma chère sœur...
2: S'il en est équitable!
1: Oh, je ne vous permets pas d'en douter. Je vous conseille vivement de l'accepter. Croyez bien que je suis ravi de voir l'esprit de conciliation qui vous anime de part et d'autre, hein.
2: Oh nom de ciel, arrêtez tout! Maître Corbeau, arrêtez tout!
1: Quoi donc, mademoiselle?
2: Oh, merci, Seigneur. Arrêtez tout! Arrêtez tout!
1: Un scandale!
2: J'ai une révélation de la plus haute importance à vous faire.
1: Silence! On vous écoute.
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0: Bref, vous avez un enfant.
1: Un enfant? Mais comment?
2: Un enfant, maintenant, et comme par hasard, vous en êtes souvenu.
0: Et vous l'avez retrouvé.
1: Aujourd'hui même. Il est super.
3: Eh bien, où est-il?
1: Ici.
0: Bah, le hasard fait décidément bien les choses.
1: Enfin, vous n'allez tout de même pas croire les hallucinations de cette menteuse.
0: Silence! Encore faudrait-il me donner des preuves.
1: Oh, des preuves! Mais qu'est-ce que ça prouve?
3: Voici la pièce qui servira à établir son identité. Il s'agit d'une moitié de carte postale. J'avais accroché l'autre moitié à son cou avec une ficelle. S'il peut nous la montrer, nul doute que c'est lui.
0: Et cette carte postale représente...
3: La tour Eiffel. Eh bien, elle est déchirée au niveau de la première plateforme.
4: Mademoiselle Béatrice, je veux bien vous attendre toute la journée, mais j'ai du travail maintenant, hein.
1: Comment?
5: Cette chose.
0: L'affaire est d'importance. Prenez place, approchez et gardez le silence. Je vais l'interroger.

0: Vous assistez à un de ces drames banals et quotidiens de l'existence, une mère qui retrouve son enfant.
1: Mais c'est du Alexandre Dumas!
2: Je ne me laisserai pas subir les derniers outrages! Cet inconnu n'a pas le droit d'hériter!
1: Oh, ce serait beaucoup trop commun!
2: Nous n'aurions eu qu'à ramasser le premier chauffeur de taxi dans la rue!
1: Mais vous n'avez pas le droit de déshériter des enfants légitimes au profit de cet inconnu!
0: La loi reconnaît le droit d'hériter aux enfants reconnus et nul ne peut empêcher Mademoiselle Laval de reconnaître son fils!
2: Ah! Mais comment peut-elle le reconnaître? Elle n'a pas vu plus qu'il était tout petit!
1: Parfaitement! Pour pas que notre sang soit mêlé à un pareil scandale, nous la ferons plutôt enfermer folle. Vous tâchez de boucler, mon petit ongle, je vous défends d'insulter ma mère ou vous aurez affaire à moi.
0: Je prétends que le chauffeur Noël recueilli à Valenciennes pour votre tante est bien le fils de Béatrice Lavage. J'en ai la preuve irréfutable, je le proclame négataire universel. Merci beaucoup.

0: Le testament de la tante Caroline, unique opérette d'Albert Roussel sur un livret de Nino, interprété par l'orchestre des Frivolités parisiennes dirigé par Dylan Corlet, enregistrement public réalisé en juin 2019 à l'Athénée. Les trois nièces étaient incarnées par Marie Lenormand, Marion Gomard et Lucille Comites, dans les autres rôles notamment Maître Corbeau le notaire, interprété par le baryton basse Till Fechner.
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0: Avant de retrouver de larges extraits de Cendrillon, le ballet de Prokofiev, compositeur que l'on peut considérer comme le cousin russe en musique d'Albert Roussel, voici une sélection de 5 pièces parmi les 19 transcrites par le compositeur lui-même d'après son ballet. Sviatoslav Richter aimait à interpréter ces petites vignettes. Nous écoutons ici l'enregistrement réalisé par Philips à Salzbourg en novembre 1979, successivement Querelle, Gavotte, Féerie d'automne, Danse orientale et Grande Valse.

0: Sviatoslav Richter interprétait 5 pièces d'après Cendrillon de Prokofiev sur Opéra.
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0: Après les transcriptions piano, le ballet lui-même. C'est le théâtre Mariinsky qui pousse Prokofiev à composer la musique de Cendrillon suite au succès de son Roméo et Juliette. Il mettra 3 ans pour arriver à ses fins, de 1941 à 1944, en s'appuyant de très près sur le comte de Perrault. Étant interrompu dans son travail durant la Grande Guerre patriotique contre les nazis, ainsi les Russes nomment-ils la Seconde Guerre mondiale, pour composer en 1942 son opéra « Guerre et paix » d'après Tolstoï. Au bout du compte, Cendrillon est créé en novembre 1945 au théâtre Bolchoï. Parmi les gravures qui ont marqué les discophiles, il y en a une qui se démarque pour sa suprématie. Vivacité des tempi, précision des articulations, rythmes endiablés, mélopées rêveuses, instruments chauffés à blanc, dramatisme épatant, relief incroyable des divers pupitres, notamment les cuivres, inoubliables. Bref, une incarnation très physique et marquante. Il s'agit de l'enregistrement réalisé en 1965 à Moscou, avec à la baguette ce merveilleux chef qu'était Gennady Rozhdestvensky. On sent que notre homme, seulement âgé de 34 ans à l'époque, aime profondément cette musique et ses musiciens de l'orchestre qui le lui rendent bien. Le fringant moscovite dirige l'orchestre symphonique de la radio de Moscou, auquel se joignent les cuivres du Bolchoï. Je vous propose la restauration réalisée par les techniciens du label Melodia pour l'édition du somptueux coffret réunissant tous les ballets de Prokofiev par Rozhdestvensky, paru en 2016. Nous débutons à l'acte 2 à l'arrivée de Cendrillon au bal.

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1: Gwennady Rozhdestvensky, à la tête de l'orchestre symphonique de la radio de Moscou et de la fanfare de scène du théâtre Bolchoï, merveilleux pupitre de cuivre, en 1965. Nous écoutions la fin de l'acte 2 du ballet opus 87 de Prokofiev, Cendrillon. Un ballet plein de fougue et de passion. Prokofiev voyait son héroïne non seulement comme un personnage de conte de fées, mais également comme une personne en chair et en os qui ressent et vit parmi nous. Rozhdestvensky, à l'évidence, n'a pas oublié cet aspect des choses. Nous poursuivons notre écoute de cet album d'anthologie sur Opéra en écoutant dans son entier l'acte 3 de Cendrillon.

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1: Slava Opéra, aujourd'hui sur votre radio lyrique, vive l'opéra, donc russe pour l'occasion, avec une légende vocale, véritable icône de la basse slave et sa chanson de la puce fétiche, j'ai nommé Fedor Ivanovitch Tchaliapine.

0: Allô.
1: Allô, allô.
0: Allô.
1: Allô.
0: C'est Monsieur Chaliapine.
1: Oui, c'est moi.
0: Non, je voudrais parler à Monsieur Chaliapine.
1: Oui, c'est moi, monsieur. Qu'est-ce que vous voulez, vous?
0: Mais ce n'est pas Monsieur Chaliapine.
1: Mais oui, c'est moi, je vous jure.
0: Oui, vous me jurez, mais je voudrais bien avoir une autre preuve.
1: Mais laquelle?
0: Donnez-moi une preuve. Quelle preuve peut donner Chaliapine qu'il est Chaliapine?
1: Alors, oui, j'ai compris. Oui. Alors, je vais vous donner la preuve. La madame est toujours debout.
0: Ah oui. Oui, c'est Chaliapine.
2: Bonjour.
1: Bonjour. Et qui vous êtes-vous?
2: Sacha.
1: Sacha qui
2: oui,
1: suis comme vous,
2: bonjour.
1: Cher ami, c'est comme ça, comme vous
2: je suis content.
1: Oh, je suis très heureux.
0: Comment allez-vous?
1: Merci.
0: Madame Chaliapine.
1: Tout le monde.
0: Elle est bien?
1: Bien.
0: Ah, tant mieux.
1: Et vous?
0: Très bien.
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Le Vaudor est toujours debout, lance Tchaliapine à Sacha Guitry qui fait mine de douter de son identité au téléphone. Fedor Tchaliapine qui révéla littéralement l'incroyable opéra qu'est Boris Godounov au public français en 1908. Il y répandit la mode russe qui s'empare de Paris à cette époque, aux côtés des ballets russes, bien entendu, mais aussi à Londres, où se tient d'ailleurs la conversation téléphonique entendue juste auparavant. S'il incarne ainsi avec gourmandise les plus grands rôles diaboliques du répertoire, il s'attache tout particulièrement aussi au personnage idéaliste de Don Quichotte, rôle qu'il incarnera à l'écran en 1933 dans le film de Georg Wilhelm Pabst et pour lequel il commande d'ailleurs des chansons à Jacques Ibert ainsi qu'à Maurice Ravel qui, pour la petite histoire, ne peut honorer sa commande à temps. C'est ici la mort d'un autre Don Quichotte, celui de Jules Massenet, que je vous propose d'écouter, enregistré le 7 avril 1927, et où Tchaliapine incarne aussi bien Don Quichotte que son valet Sancho Panza.

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La mort de Don Quichotte, chantée et déplorée par le grand Chaliapine dans les rôles de Don Quichotte et de Sancho Panza, avec également la soprano Olive Klein. Lorsqu'il débarque en France en 1907 dans les valises de Diaghilev, c'est, comme il l'avait fait en Russie auparavant, tout l'opéra russe récent que Fédor Tchaliapine met à l'honneur. Avant de nous tourner vers l'emblématique Boris Godounov, c'est au prince Igor que s'ouvre votre radio lyrique et au grand chanteur de la scène russe sous la direction du trop peu connu Alexandre Melik Patchaïev. Voici par exemple la basse Alexander Pirogov qui donne une véritable authenticité au rôle de Galitsky et met en relief son texte de manière magistrale.

Toutes les nuances de jeu et la présence dramatique unique de Fédor Tchaliapine qui marqua définitivement tant et tant de rôles de l'opéra russe notamment. Ici, celui du déloyal Galitsky qui confesse ne pouvoir dissimuler qu'il déteste l'ennui dans Le Prince Igor d'Alexandre Borodine. À suivre, toujours dans ce même Prince Igor, inachevé à la mort de Borodine en 1887, le timbre éternellement jeune et naturellement romantique du ténor Sergueï Lemeshev dans la cavatine de Vladimir, fils du prince Igor, tombé amoureux et tentant de séduire la fille du Khan Kontchak qui les a tous deux fait prisonniers.

Le Kontchak, grand khan des Polovdziens du prince Igor de Borodine, le Kontchak peut-être le plus impressionnant de l'histoire de l'opéra, le Kontchak puissant et abyssal ici de la basse Mark Reitzen, soliste du Bolchoï à partir de 1930. Qui dit prince Igor, qui dit Polovdzien, dit danse naturellement polovdzienne et immensément connue des concerts symphoniques et d'un large public. C'est en 1909 que Diaghilev présente au public parisien ce second acte du prince Igor sous forme de ballet. Son final, avec tous les danseurs fonçant littéralement vers la salle et s'abattant net devant la rampe, enthousiasma le public d'alors. En voici, sur Opéra et sur France Musique, la très belle et vigoureuse version de Paavo Järvi à la tête des chœurs du théâtre Mariinsky et de l'orchestre philharmonique de Radio France.

0: Les célébrissimes danses polovziennes du prince Igor de Borodine, emballées par les chœurs du théâtre Mariinsky et l'orchestre philharmonique de Radio France sous la direction de Paavo Järvi. C'est vers un autre opéra inachevé, emblématique de ce renouveau musical russe de la fin du 19e siècle, que nous nous tournons à suivre avec le monument Boris Godounov. Un drame musical qui met en scène la culpabilité, la puissance et la fragilité d'un souverain, une chronique tragique de la souffrance et de la révolte d'un peuple. Et Alexandre Melik Patchaïev, chef arménien, directeur musical du Bolchoï de 1953 à 1963, prédécesseur d'Yevgeny Svetlanov à ce poste, enregistre la version dite maximale de Boris. Nous sommes en 1962 et elle inclut absolument tous les tableaux composés par Moussorgski. En voici la saisissante scène où Boris est couronné de tsar sur la place des cathédrales. Alors Slava Opéra et longue vie au tsar Boris Féodorovitch.
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C'est avec ce genre de scène époustouflante que l'on se représente peut-être le mieux la sensation d'un spectateur d'opéra au XIXe siècle, à son âge d'or finalement, un âge où ni le cinéma ni l'enregistrement sonore n'existaient. Formidable Boris Godounov, dont nous écoutons ici la version d'Alexandre Melikpatchaïev à la tête des chœurs et de l'orchestre du Théâtre Bolchoï de Moscou en 1962. Après cette fin du prologue, voici la deuxième scène du premier acte de cet opéra tiré du drame éponyme de Pouchkine, mais qui révèle aussi bien la veine shakespearienne d'un Moussorgsky fortement inspiré par Macbeth. Il se révèle d'ailleurs aussi à l'aise comme Shakespeare dans les fastes impressionnants du couronnement que dans la verve populaire. Et Moussorgsky s'est aussi d'ailleurs beaucoup plus inspiré de la musique populaire russe pour composer Boris que des traditions italiennes ou allemandes, ce qui lui valut à l'époque l'antipathie de la famille impériale, et ce malgré le retentissant succès de l'opéra lors de sa création au théâtre Mariinsky de Saint-Pétersbourg, où Moussorgsky dut saluer plus de 20 fois, on imagine le délire dans la salle.

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Boris Godounov sur Opéra et sur France Musique avec à l'instant la fin de la scène 2 de l'acte 1 où le moine Grigori, ici Vladimir Ivanovski, dans cette version enregistrée en 1962 par Alexandre Melik Patchaïev, Grigori donc qui a décidé de se faire passer pour le prince Dimitri que Godounov, le régent, a assassiné pour être couronné tsar, se défroquer de Grigori vient de sauter par la fenêtre de l'auberge où lui et ses deux soulards de comparse se sont arrêté à la frontière lituanienne. Et c'est alors que nous retrouvons celui qui a révélé ce formidable opéra qu'est Boris Godounov au public français en 1908 et qui a marqué de son empreinte indélébile ce rôle phare de l'opéra russe, Fédor Tchaliapine, dans deux moments clés de l'opéra et tout d'abord dans la fameuse scène de l'horloge où Boris, assassin du prince Dimitri, est rongé de terribles remords et où le carillon d'une pendule résonne à ses oreilles comme des coups de marteau et qu'il est assailli par des visions de l'enfant assassiné.

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1: Juste avant cette facétieuse balalaïka qui nous fait basculer dans l'univers de Dimitri Shostakovitch, nous écoutions les adieux, la prière et la mort de Boris à l'acte 4 du Boris Godounov de Modeste Moussorgski par l'immense interprète que fut Fedor Tchaliapin, enregistré alors en 1928. À suivre donc les mésaventures d'un fonctionnaire de Saint-Pétersbourg auquel sont nées fausses compagnies pour mener sa propre existence, d'après les œuvres d'un Nicolas Gogol retourné ici par la sagacité d'un Shostakovitch dans sa période la plus révolutionnaire. Ainsi, en préambule de la scène 3, c'est tout simplement la première œuvre pour percussion seule de l'histoire de la musique que l'on trouve écrite avant le célèbre Ionisation d'Edgar Varèse. Pour autant, cet étrange opéra, bien loin de toute froideur spéculative, recèle toute l'épaisseur humaine, la vie tumultueuse et l'air printanier à Saint-Pétersbourg. Et sa musique, d'une inventivité proprement jouissive, met en scène de saisissants contrastes qui, peu à peu et tout au long de l'œuvre, quittent les rives du seul rire pour donner à cette courte histoire les dimensions de l'opéra.

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1: Restons dans l'univers marqué par le ton des contes ukrainiens d'un Nicolas Gogol et de son nez notamment. Et après Dmitri Shostakovich, faisons une incursion dans la musique d'Alfred Schnittke, né en 1934, mort en 1998 et figure majeure de la musique de la fin du XXe siècle. Voici quelques extraits haut en couleur du ballet Esquisse, basé sur l'œuvre maîtresse de Gogol, Les âmes mortes, mais où on voit également apparaître le nez du major Kovalev et d'autres personnages des mémoires d'un fou. On y trouve en préambule une détonnante marche écrite à l'invitation de Gennady Rozhdestvensky par Schnittke et deux autres compositeurs tout aussi célèbres que lui, Sofia Gubaidulina et Edison Denisov. Il lui donne le nom d'une fable de Krylov, le cygne, le brochet et l'écrevisse, puis Rozhdestvensky y ajoute une tonitruante partie de percussion.

0: Le signe Denisov, le brochet Schnittke et l'écrevisse Gubaidulina, peut-être, dans cette marche finale du ballet Esquisse, composé par Alfred Schnittke et interprété ici par l'orchestre du Bolchoï sous la direction d'Andrei Tchistiakov. Nous ne quittons pas l'univers de l'écrivain Nicolas Gogol sur Opéra et sur France Musique avec La nuit de mai de Nikolaï Rimsky-Korsakov, un véritable conte de cœur pour lui et pour son épouse, et il en fait ainsi ruisseler un lyrisme amoureux et pensif qui donne à cette œuvre son halo unique. Et pour nous, c'est l'occasion d'écouter la belle version de son ouverture gravée en 1959 par Constantin Silvestri à la tête de l'orchestre Philharmonia, puis le ténor Constantin Lisowski comme en apesanteur dans le magique début de l'acte 3.
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Sans transition, nous voici passés de Nikolaï Rimsky-Korsakov à Serge Prokofiev dans un registre là aussi haut en couleur avec l'ouverture des fiançailles au couvent, œuvre légère et relativement méconnue, créée en France en 1973 à Strasbourg par Michel Plasson, avec notamment le ténor Michel Sénéchal, que l'on va retrouver à l'opposé dans Guerre et Paix, un opéra monstre du même Prokofiev d'après Dostoïevski, avec plus de 50 rôles solides. Une œuvre littéralement immontable aujourd'hui dans les réalités économiques d'une maison d'opéra. Mais c'est tout de même ce que réussit à mener Rodisk, Slava Rostropovitch, en 1986, avec une très belle distribution due à Jean-Pierre Brossman, l'Orchestre National de France et le chœur de notre belle maison Radio France. Et Rostropovitch de confier qu'avant sa mort, le 5 mars 1953, Prokofiev lui parlait sans cesse de ce qui était pour lui l'œuvre de sa vie et qu'il désirait ardemment voir Rostropovitch faire reconnaître son Guerre et Paix partout dans le monde. C'est lui qui dirigera d'ailleurs la création de son cher vieil ami en 1970 au Bolchoï et qui reçut à cette occasion les louanges de Chostakovitch dans une critique qui, disait-il, le faisait toujours rougir des années après.

par un soir de printemps tiré du monumental Guerre et paix de Prokofiev dans la version gravée pour le label Erato en 1986 avec l'Orchestre National de France et le Chœur de Radio France dirigé par Mstislav Slava Rostropovitch pour un programme Slava Opéra sur votre radio lyrique. C'était bien la moindre des choses. Et sur France Musique, ce programme qui se referme comme il s'est ouvert avec le grand Fedor Tchaliapine, basse slave devant l'éternel au jeu si charismatique

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1: Ils sont comme ça, de par leur fonction sociétale, les soldats sont intimement liés à la guerre et à toute action belliqueuse apparaissant dans la société. Mais il n'est pas toujours ainsi dans le monde merveilleux d'opéra. Dans ces récits, le soldat peut très aisément contourner sa fonction principale et servir à l'auteur comme un prétexte ou bien en tant qu'un accélérateur de l'histoire. Et dans ces cas, comme par un enchantement, il peut devenir un amant, un prétendant, un passant, un messager ou bien un magicien. Comme dans l'opéra de Philidore, le soldat magicien sur un livret d'Anselme où il entre dans la vie conjugale mouvementée des personnages principaux. Et pour le faire, il faut vraiment un courage d'un militaire.

0: Voilà un paysage conjugal mouvementé, comme si on y était avec les personnages hauts en couleur, psychologiquement et surtout musicalement parlant. Un couple gagné par ennui, beaucoup d'émotions par ailleurs, on dirait du vécu, sauf que non. L'opéra Le Soldat Magicien a été donné pour la première fois le 14 août 1760, l'année même du mariage de Philidor. Dans les premières 9 scènes, on a entendu le baryton Julien Fantoux dans le rôle de soldat, la soprano Anne-Marie Baudette dans celui de Crispin, tandis que le ténor Guillaume Gutiérrez et la soprano Andum Tunk ont incarné respectivement Monsieur et Madame Argan. Juste après, la soprano Renate Kramer et la mezzo Ingeborg Springer, accompagnées par le trio Brahms de Weimar, ont chanté « Oh, thou hapless soldier », extrait de 20 chansons irlandaises de Beethoven. La mélodie suivante de John Ireland, « The Soldier », est ici dans son premier enregistrement et arrangée pour l'orchestre par le chef Tom Higgins et chantée par le baryton Roderick Williams. Et pour finir, la soprano Lorna Anderson et le ténor Jimmy McDougall ont interprété avec le trio Eisenach The Soldier Lady, extrait des chants écossais de Joseph Haydn.
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0: Des poèmes pensifs, voire tristes, passant maintenant au loufoque, sarcastique et absurde, bref, tout ce qui caractérise les aventures du brave soldat Švejk, le fameux roman sur la Grande Guerre de l'écrivain et journaliste tchèque Jaroslav Hašek, mais aussi l'opéra du compositeur américain Robert Kurka, qui s'inspire de l'œuvre de Hašek, évidemment. Son roman, traduit dans plus de 50 langues, a été porté à l'écran plusieurs fois, mais il n'y a que 3 adaptations de cette histoire décapante à l'opéra. Vous vous en doutez que l'original regorge d'anecdotes, de rebondissements, de situations drôles et d'absurdités. Il n'est donc pas aisé de lui trouver une nouvelle forme pour traduire tout cela en musique, de rester drôle, musicalement intéressant et de ne pas trahir l'esprit de l'œuvre. Eh bien, on peut dire que Kurka a réussi ce pari. Il ne l'a pas fait seul car il n'a pas pu terminer son travail. La deuxième partie de son opéra a été orchestrée par son ami Hershey Kay. Mais il faut dire que sa vision de l'histoire et du personnage principal était très juste, à tel point que son opéra « Le brave soldat Švejk » prend son envol pour être montré à Dresde, Stockholm et Berlin rien que dans la première année après sa création américaine. Je vous propose d'écouter le premier acte de cette œuvre où les ordres, la prudence et soumission riment avec le grotesque et absurde.
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0: À Belgrade, tel est le titre de cette dernière scène du premier acte de l'opéra de Robert Kurka, Le brave soldat Schweik. Une scène mémorable dans laquelle M. Schweik fait le don de sa personne à la monarchie et au Kaiser, en s'engageant évidemment dans l'armée. Il se rend au bureau de recrutement sur un fauteuil roulant, à cause de son très fort rhumatisme, à la tête d'une foule de poivrons ou des patriotes, on ne sait pas trop, en hurlant « À Belgrade !» Une atmosphère surréaliste à laquelle contribue le ténor Jason Collins en incarnant le personnage principal, celui du Schweik. La soprano Kelly Harrington aussi, elle est Madame Muller dans le premier acte, et le baryton Mark Humphrey, lui, donne le corps aux plusieurs personnages de l'œuvre, comme lieutenant Lukács ou médecin de l'armée, entre autres. Leurs collègues de l'opéra de Chicago incarnent toute une panoplie de personnages, parmi lesquels on trouve les psychiatres, d'autres médecins militaires, les gradés de l'armée de l'Empire, les représentants de la noblesse, les simples citoyens, bref, le monde qui, à un moment donné, se trouvait sur le chemin tortueux du soldat Schweik. Tous ces chanteurs ont été évidemment accompagnés par le chœur et orchestre de l'Opéra de Chicago, dirigé par Alexandre Platt.
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0: Passons maintenant dans un univers totalement différent, celui d'un expressionnisme du début du XXe siècle. Un fait réel se trouve à la base de cette histoire romancée, mais pas tout à fait achevée par le jeune poète Georg Büchner. Son manuscrit, trouvé 38 ans après sa mort prématurée et dans un état désordonné un peu lisible, a été achevé avec beaucoup d'imprécision, celle du titre entre autres. La pièce a été montée à Vienne en 1913, où il a impressionné Alban Berg, sensible au thème de l'exploitation des pauvres ou au problème existentiel de la souffrance. Le tout présenté dans un décor militaire, mais hors du temps et dans une société indéfinie et sans repère. Le compositeur a fini par s'emparer du sujet pour écrire un opéra qu'on connaît aujourd'hui sous le titre de « Wozzeck ». Par la suite, il a eu du mal à placer son œuvre jusqu'à ce que le directeur de l'Opéra de Berlin, Erich Kleiber, s'engage à le montrer et le dirige à lui-même en 1924. D'autres lieux suivront après, comme Prague, Leningrad, Essen ou Vienne en 1930. Et dans chacun de ces lieux, le compositeur avait l'habitude d'exposer la structure de l'œuvre à ses auditeurs. D'architecture rigoureuse et raffinée, nous nous concentrons sur le troisième acte que je vous propose d'écouter en sa totalité. Tout comme deux autres actes, c'est une structure cyclique et autonome, composée de scènes musicalement indépendantes. Le troisième acte est construit comme une suite des six inventions sur un thème, une note, un rythme, un accord de six sons et sur une figure en triolet. Voici le troisième acte de Wozzeck, celui où le drame arrive avec les circonstances qui dépassent le personnage principal.

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Elle est touchante et horrible à la fois, cette scène finale de Wozzeck, avec les enfants qui jouent et s'approchent des adultes qui viennent de découvrir le corps sans vie près de l'étang. Le petit de Marie est là lui aussi, mais le rideau tombe à ce moment-là et on découvre une scène vide qui nous suggère un matin d'une nouvelle journée ordinaire. Dans cette capture de l'orchestre de l'Opéra de Berlin, dirigée par Daniel Barenboim, et dans ce troisième acte, le baryton Franz Grundheber était Wozzeck, la mezzo-soprano Walter Hodemeyer était Marie, l'autre mezzo-soprano Dalia Schechter chantait Margrethe, le ténor Graham Clark incarnait le capitaine, et le docteur était chanté par le baryton basse Günther Kahnen. Faisons une parenthèse et restons encore en compagnie de la mezzo-soprano Walter Hodemeyer, juste le temps de quelques leaders.

0: Le pianiste Josef Brenl a accompagné la mezzo-soprano Waltraud Mayer dans ses deux leaders de Richard Strauss qu'on vient d'écouter, Die Nacht et Zur Eignung. Après, c'était Daniel Barenboim à la tête de l'Orchestre de Paris qui l'a secondé dans les deux extraits des Mörike Lieder, les morceaux orchestrés par le compositeur lui-même peu après l'écriture de la version originale pour voix et piano en 1888.
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0: Revenons à nouveau vers l'amusement et la légèreté. Le premier opéra de Bohuslav Martinů, le soldat et la danseuse, nous offre tout cela, car c'est un opéra comique en trois actes et sur un livret de Jan Löwenbach alias J.L. Boudin, qui s'est largement inspiré d'une comédie latine de Plaute. D'emprunter les sujets à l'Antiquité était un peu à la mode à l'époque. Offenbach l'a fait sur un ton parodique, Stravinsky et Honegger un peu plus sérieusement, il est vrai. Disons donc que les concepteurs de cette œuvre se sont bien amusés et que ce choix thématique ne devrait pas poser trop de problèmes à Martinů non plus, qui était déjà un latiniste confirmé. Et il ne reculait devant rien, il faut le dire, car c'est ainsi qu'il a introduit un ensemble de jazz au milieu d'action qui est censé se dérouler à Sparte. Un vrai vent de liberté, n'est-ce pas? Quant à l'intrigue de cet opéra, elle est simple. Un jeune homme d'Athènes, dénommé Calidorus, est amoureux. Il aime la danseuse Phénis, l'esclave qui appartient au propriétaire d'un dancing dont l'intention est de la vendre à un soldat de Sparte pour une somme de 20 ducats que le pauvre Calidorus ne possède pas évidemment. Un acompte a été déjà versé par le soldat et le vendeur attend les 5 ducats restants accompagnés par un sceau en guise de signature. Calidorus et son servant Pseudolus font alors tout pour doubler l'acheteur. Ils y parviendront à la fin et tout se termine bien dans le meilleur des mondes.